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0: On ne se reverra pas?
1: Non.
0: C'est dommage.
1: C'est dommage.
2: Hé, hey, Ciboulette, on t'attend pour signer ta feuille de sortie. Viens, ma petite anguille.
3: J'y vais.
0: Au revoir.
1: Au revoir.
0: Au revoir.

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Oui, absolument. Oui, excusez-moi, j'étais donc en train de consulter mes fiches. Oui, effectivement, oui, il nous manque, vous avez dit, la fréquence. Il nous manque la fréquence, c'est 100, combien? Ah, alors qui c'est qui connaît la fréquence? On se réveille, qui connaît la fréquence? Oui, très bien, Raymond, 106,8. 106,8 pour les plus de 60, 70, 80, 90, 100, 110, je vous en mets 120, 130. Et pour 150, et bien jusqu'à 150 ans, vous pouvez écouter cette émission, cette radio sur 106,8, Radio Plus.

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Leur vie était très limitée.

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1: And now, boys, here I am at this grand organ over here in the VDIS studios. I want you to enjoy this because sometimes I feel like a motherless child, and here it is.
2: Moi, j'ai toujours eu l'impression que j'aurais pas le temps de faire ce que j'ai à faire. Puis le jour où je me suis aperçue que finalement, ben, ça, c'était bien, je pouvais. Alors là, maintenant, parce que là, je me suis dit, mais c'est important. Un jour, j'ai eu un déclic. Hein. En fait, c'est ça, c'est un déclic. Pas dû à l'âge, mais un déclic. J'ai attendu 70 ans là pour aller dans un institut de beauté. Moi, je me trouve à l'âge où je peux faire ce qui me plaît. Et ça, c'est vraiment très très important parce que j'ai élevé des enfants. Ensuite, j'étais mamie, et quand il me reste du temps, ben c'est pour moi. De tout ça, j'ai le temps. Moi, alors pour moi, la retraite, c'est surtout le temps. Le temps d'aller vers les autres, et le temps aussi, que j'ai pas eu jusque-là, le temps de m'occuper de moi. Tiens, si je le faisais maintenant, parce que peut-être qu'un jour, je pourrais plus.
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4: Bonjour, ici Pascal Lord. Bienvenue dans Y'a pas d'âge, avec aujourd'hui une nouvelle chronique autour du thème du vieillissement sous toutes ses formes, ses couleurs, ses mouvements, son impact sur la société. Aujourd'hui, je vais vous parler de la chorégraphe franco-américaine Caroline Carlson, âgée de 83 ans, née en Californie en 1943. Danseuse, mais aussi chorégraphe, poète et calligraphe, Caroline Carlson est une grande figure de la danse contemporaine internationale, notamment en France, où elle a joué un rôle central dans la promotion d'une nouvelle façon d'entrevoir la danse, avec la création de plus de 100 pièces à son actif. Caroline Carlson a voué sa vie entière à la danse, avec en filigrane non pas la performance physique, mais une écriture personnelle du monde. Depuis plus de 50 ans, elle traverse les scènes du monde entier avec une œuvre qui échappe au mode, portée par une recherche intérieure où le mouvement devient langage poétique et spirituel. Formée notamment auprès de Alwyn Nicolaïs, elle a développé une esthétique singulière faite de lenteur, de souffle, d'abstraction et d'intensité. Ce qui frappe aujourd'hui, ce n'est pas seulement sa longévité, mais la continuité de son élan. Là où d'autres s'arrêtent ou se répètent, Caroline Carlson continue de créer, non pas malgré l'âge, mais avec lui. Le temps ne semble pas réduire son geste, il l'épure. Ses chorégraphies deviennent plus essentielles, plus dépouillées, comme si chaque mouvement devait désormais porter une nécessité plus grande. La création présentée prochainement à Toulouse, Un saut dans le bleu, en est une illustration frappante. Conçue pour le ballet du Capitole et présentée à la Halle aux Grains du 12 au 17 juin prochain, cette pièce marque une nouvelle étape dans son parcours. Elle y invente une œuvre en dialogue étroit avec la musique originale du violoncelliste français Pierre Le Bourgeois, cherchant une véritable fusion entre le sonore et le chorégraphique. La danse n'accompagne pas la musique, elle la rend visible, elle la prolonge dans l'espace. On retrouve dans cette création les caractéristiques de son langage, une écriture à la fois graphique et lyrique, une abstraction traversée d'images intérieures et surtout une dimension spirituelle qui distingue profondément son travail. Chez Carlson, la danse ne raconte pas une histoire. Elle ouvre un espace de perception, presque méditatif, où le spectateur est invité à éprouver plutôt qu'à comprendre. Continuer à créer à 83 ans, chez elle, n'a rien d'un exploit spectaculaire. C'est au contraire le signe d'une fidélité à une nécessité intime. Depuis des pièces fondatrices comme « Blue Lady », qui explorait déjà les âges de la vie féminine jusqu'aux œuvres les plus récentes, son travail n'a cessé d'interroger le temps, la mémoire, la transformation. La vieillesse n'y apparaît pas comme un déclin, mais comme une intensification du regard. Créée en 1983, « Blue Lady » de Caroline Carlson est souvent considérée comme l'une des œuvres les plus emblématiques de son parcours et sans doute l'une des plus intimes. Interprétée par elle-même, cette pièce solo met en scène une figure féminine traversée par les âges, les états, les métamorphoses. Mais derrière son apparente abstraction, « Blue Lady » peut aussi se lire comme une œuvre profondément politique au sens d'un féminisme incarné. La Dame Bleue n'est pas un personnage au sens narratif, elle est plutôt une présence en transformation constante.

0: Présence de Caroline Carlson aujourd'hui sur la scène chorégraphique, notamment à Toulouse prochainement, ne relève pas seulement d'une longévité exceptionnelle, elle témoigne d'une autre manière de penser la création, non pas comme une période limitée de la vie, mais comme un processus continu qui s'approfondit avec les années. À travers un saut dans le bleu, c'est moins une nouvelle pièce qui se donne à voir qu'une nouvelle étape d'une œuvre en devenir. Une œuvre qui, à l'image de son auteur, ne cesse de se transformer. C'était une chronique de Pascal Lord. Je vous retrouve très vite sur les ondes de Radio Radio Plus.
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2: Bog. C'est plein de saveurs, ces chansons d'avant-guerre. Mais vous avez bien quelque chose de plus moderne, monsieur Perchicot.
3: Mais oui, Francilène, voici pour vos éditeurs de la redoute, de Louis Bousquet et Piccolini, Danse Hortense.
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2: 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Ne manquez pas de m'écrire vos approbations, vos suggestions, adressées à Mademoiselle Francilène, à la redoute, à Roubaix.

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1: L'agenda de Radio Radio Plus vous recommande le concert de Paul Lé en formation de trio au Parc des Expositions du Comminges, c'est près de Saint-Gaudens, dans le cadre du festival Jazz en Comminges, le samedi 16 mai à 20h30. Un concert au cours duquel le Paul Lé Trio interprétera leur programme en hommage à Jean-Sébastien Bach, dont l'écriture a inspiré nombre de musiciens de jazz. Le pianiste Paul Lé est régulièrement invité à Toulouse, où il a débuté ses études musicales, avant de les achever au Conservatoire National Supérieur de Musique et de Danse de Paris. Il s'est produit déjà deux fois à Toulouse cette saison, tout d'abord au festival Piano Jacobin, puis au mois de mars au Théâtre de la Cité avec le chœur de chambre Les Éléments. On le retrouvera donc en formation de trio pour ce programme dédié à Bach le samedi 16 mai au Parc des Expositions du Comminges dans le cadre du festival Jazz en Comminges. Nous écoutons le Paul Lé Trio interpréter une transcription du prélude en sol mineur de Jean-Sébastien Bach.

La réinterprétation du prélude en sol mineur de Jean-Sébastien Bach par le Paul Lay Trio, Paul Lay au piano, Clemens van der Veen à la contrebasse et Donald Contomanou à la batterie. Le Paul Lay Trio est à l'affiche du festival Jazz en Comminges le samedi 16 mai à 20h30. Ce sera au parc des expositions du Comminges à Saint-Gaudens où le trio interprétera un programme dédié à la musique de Jean-Sébastien Bach. La 23e édition du Festival Jazz en Comminges se déroulera du 13 au 17 mai à Saint-Gaudens. Et nous nous quittons avec l'hommage d'Oscar Peterson à Jean-Sébastien Bach. Il s'agit de la Bach Suite, interprétée par le Paul Lay Trio.

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1: Alors voici d'Alexis Miavine, Feuille au vent.

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2: Bonjour à toutes et à tous et bienvenue dans Y'a pas d'âge, l'émission de Radio Radio Plus qui s'intéresse aux évolutions démographiques de la société française et donc à tous les sujets liés au vieillissement de la population. Pour cette série d'épisodes, nous sommes en compagnie d'Isabelle Hesch et Jocelyne Boucaud, toutes deux coprésidentes de l'antenne toulousaine de l'association Hold Up, comprenez l'association des vieux debout, réseau d'échanges, d'actions et de recherches fondé à Paris en 2008. La vocation d'Hold Up et les actions menées par l'association, c'est le sujet du deuxième des cinq épisodes de ce grand entretien. Y'a pas d'âge, c'est parti. Je reviens sur un élément qui est mis en avant dans l'histoire de la création d'Hold Up, c'était que l'association s'adressait aux personnes autour de la deuxième étape de la retraite. Ouais. Mais vous disiez aujourd'hui, Isabelle, que cette catégorie-là s'est élargie, avec peut-être un rajeunissement aussi des adhérents. On a une vision aujourd'hui plus extensive de l'entrée en...

du festival Jazz en Comminges le samedi 16 mai à 20h30, un concert au cours duquel le Paul-Lay Trio interprétera leur programme en hommage à Jean-Sébastien Bach, dont l'écriture a inspiré nombre de musiciens de jazz. Le pianiste Paul-Lay est régulièrement invité à Toulouse, où il a débuté ses études musicales, avant de les achever au Conservatoire national supérieur de musique et de danse de Paris. Il s'est produit déjà 2 fois à Toulouse cette saison, tout d'abord au festival Piano Jacobin, puis au mois de mars au Théâtre de la Cité avec le chœur de chambre Les Éléments. On le retrouvera donc en formation de trio pour ce programme dédié à Bach le samedi 16 mai au Parc des Expositions du Comminges dans le cadre du festival Jazz en Comminges. Nous écoutons le Paul-Lay Trio interpréter une transcription du prélude en sol mineur de Jean-Sébastien Bach.

La réinterprétation du prélude en sol mineur de Jean-Sébastien Bach par le Paulet Trio, Paulet au piano, Clemens van der Veen à la contrebasse et Donald Contomanu à la batterie. Le Paulet Trio est à l'affiche du festival Jazz en Comminges le samedi 16 mai à 20h30. Ce sera au parc des expositions du Comminges à Saint-Gaudens, où le trio interprétera un programme dédié à la musique de Jean-Sébastien Bach. La 23e édition du Festival Jazz en Comminges se déroulera du 13 au 17 mai à Saint-Gaudens. Et nous nous quittons avec l'hommage d'Oscar Peterson à Jean-Sébastien Bach. Il s'agit de la Bach Suite, interprétée par le Paulet Trio.

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3: Non, parce que tu comprends, Coco, c'est la conjonction qui est importante, tu vois. Hein, la conjonction, tu vois ce que ça veut dire? Oh, t'es trop con, toi. Ouais,
4: oh, chier.
3: Ouais, on y va, on y va.
4: Non, mais coupe les micros
3: quand même, enfin, merde. Eh bien, bonjour. Un, trois, quatre, un, doucement, papa! Madame, mademoiselle et monsieur, bonjour, quelle agitation dans le studio, quelle agitation. Ici, oui, l'équipe de France est championne du monde de football et il règne ici une atmosphère, hein? Alors, j'ai pas le droit de le dire, mais je suis voyant, je vous rappelle que quand même, non, mais quand même, quand je vous donne une info vraie, vous pourriez la prendre, tant pis. J'irai sur une autre. Alors, qu'est-ce que j'ai? Oui, la conjonction. Oui, je le disais, hein, je le disais en préambule. La conjonction, c'est la conjonction qui est importante, vous comprenez? Le signe, c'est que dalle. Hein, le signe, c'est le petit rouage, le petit maillon de la chaîne. Mais c'est la conjonction que j'ai... Enfin, j'en ai assez d'avoir à faire des cons. Alors, la conjonction, là, voilà la conjonction, celle d'aujourd'hui, c'est petit poisson caché. Et c'est une conjonction, oui, dînatoire, madame, vous avez raison. Nous allons parler estomac aujourd'hui, et notamment pour le bélier. Pour le bélier qui restera sur sa faim. J'adore ce que je viens de faire, Francis. Écoute, tu vas me noter sous ça, je me suis pété un doigt. Donc, bélier qui restera sur sa faim, oui, aujourd'hui. Le bélier a envie de tout, mais il n'est capable que de rien. Et c'est ça le problème du bélier pour cette journée. Je ne lui tire même pas une carte, je ne lui tire pas mon chapeau, je ne lui tire rien au bélier, qui prendra quand même un petit adjectif à travers la gueule. Le bélier est abruti aujourd'hui, tout simplement. Abruti. Alors voilà ce que dit un confrère qui a disparu. Qui a disparu prématurément. Par quelqu'un qui n'était pas très content de ses prévisions et qui, visiblement, lui en a voulu définitivement. Donc, taureau, d'après ce confrère, hein, qui n'est plus d'eau, que c'est à titre posthume que je vous livre cette phrase, vous débutez cette journée dans une forme plutôt mitigée. Voilà, c'est peut-être pour ce genre de truc qu'il a disparu. Hein, paix à son âme, taureau, aujourd'hui. Donc, début de journée mitigée, mais ce qui peut peut-être vouloir dire que ça ira en s'améliorant. Appelez-moi ce soir pour vous dire exactement ce qui s'est passé. Excusez-moi. Gémox. Le Gémox, oui, lui, de suite, il mérite sa petite carte. L'opportunité. Attention, ne confondons pas hein, l'opportunité et l'opportunisme. Bien sûr, il faut être légèrement opportuniste pour savoir saisir l'opportunité. Les deux se mélangent un peu, mais ça n'est pas tout à fait la même chose. L'opportunité, donc, ça veut dire qu'elle se présentera. Elle se présentera à 17h30 chez vous, exactement, il faut le savoir. Nous sommes le Gémox. Il faut être précis avec le Gémox, chez vous, 17h. L'opportunité se présentera, elle sera vêtue d'un blazer bleu avec une sacoche en cuir marron. Ne la loupez pas, ding dong. Un cancer, oui, c'est le cancer qui essaye de rentrer dans cet horoscope. Et il a raison, le cancer n'en a jamais, je vous le rappelle, été évacué. Le cancer est un partenaire officiel de cet horoscope. Il paye régulièrement sa cotisation. C'est pour ça que je lui donne que des bonnes journées au cancer. Il est à jour de sa cotisation, pas comme le calculé de Verseau, là, qui paye jamais. Et l'autre, et la Vierge, là, tu l'as donné, le pognon. Oh non, le cancer est très bien. Donc, une excellente journée. Cancer, tiens, écoute, le cancer, c'est même... Là, voilà, non, c'est... Je ne lis pas, c'est magnifique. C'était quoi? Non, c'était le Gémox, là. Non, c'était le cancer. Petite page de papa. Oh là là là. entendu ce coup de casque-là.
0: Ah, ça, c'est bon, ça. Ça améliore quand même, le vieux.
3: Ah, retour dans l'horoscope. Je vous rappelle, tous les matins, à 7h20, le destin est dans tes mains. Putain. Je me suis fait dessus. Je reviens, excusez-moi. Francis, tu as des Kleenex. Deuxième partie de cet horoscope avec le lion. Oui, le lion qui rugit de plaisir aujourd'hui, notamment si le lion est ascendant cœur de palmier. Alors là, lion ascendant cœur de palmier, tu as aujourd'hui, je vous le dis, c'est un peu dîner de porc aujourd'hui, je vous rappelle, hein, la conjonction, très important la conjonction, on est... Ah, Francis, on est quoi aujourd'hui? Non, pas bracelet électronique foie de veau, on est quoi comme conjonction? Alors, là, oui, petit poisson caché, exactement, conjonction petit poisson caché, ce qui explique peut-être pour le lion ce petit déficit d'estomac qu'il remplira bien vite. La Vierge qui paye pas les cotisations, donc la Vierge, eh bien, ça va être vite réglé. La carte de l'authenticité pour la Vierge, certes, elle est authentique, mais même dans le traquenard, attention, la Vierge à ne pas tomber dans vos propres pièges. Oh là, qu'est-ce que c'est beau. Oh là là. Oh, que je me plais. Vierge, donc méfiez-vous aujourd'hui de vous-même. Balance, je t'embrasse. Balance, reste avec l'accomplissement pour la balance. Magnifique signe, la balance, un seul adjectif viendra couronner celle-ci. Réussi. Journée réussie pour la balance qui, je m'aperçois quand même, perdra un doigt en cours de journée. Je ne sais pour quelle raison, mais malgré cette perte de quelques phalanges, balance, eh bien ce sera une journée extraordinaire. Vous perdrez un doigt, oui. Bah écoutez, je vais essayer d'avoir l'heure. Francis, tu as... Oui, combien? C'est trop précis. Nous passons au scorpion qui lui, alors là. Lui, le scorpion, il est magnifique. Une fois de plus, le scorpion, écoutez, vous êtes dans une période rayonnante, scorpion, profitez-en. Je ne vois rien de mauvais, même la santé, les amours, ça marche magnifiquement. Le travail, scorpion, vous devenez banal, le scorpion, et je n'aime pas quand ça devient banal, moi, le signe. J'aime quand ça vit. Alors scorpion, je m'arrête ici, on se retrouve tout à l'heure pour les quatre derniers signes. Ah, tu crois, taureau, c'est du costaud, c'est pas du pipeau, scorpion, j'ai rien. Non, chier ceci. Retour dans l'horoscope avec, je l'ai dit doucement, le sagittaire, car le sagittaire est peureux aujourd'hui. On va lui parler doucement à sagittaire. Hein? Tu as peur? Hein? De quoi tu peur, petit sagittaire? La vie est belle. Oui, il y a quelques tracas. Oui, il y a quelques pièges. Mais tu vas t'en sortir, Sagittaire. Hein? Viens. Oui, con ce Sagittaire. Mais c'est une journée réussie quand même, Sagittaire. Allons, allez. Allez-y, Sagittaire. N'ayez plus peur. Avancez dans l'adversité. Capricorne. Alors, qu'est-ce que j'ai comme ascendant pour le Capricorne? Disposition, je vérifie. Je vous rappelle que nous sommes dans la conjonction petit poisson caché. Que ça doit y avoir commencé avec lui, non, Jean-Louis, là, parce qu'il faudrait quand même se méfier. Hein, qu'est-ce que j'ai comme ascendant pour le salade de fruits? Capricorne ascendant salade de fruits. Eh bien, oui, nous sommes toujours, je vous le rappelle, dans le dînatoire. Ça veut dire qu'aujourd'hui, le Capricorne se mélange un peu. Hein. Il ose enfin le mélange avec les autres. Il ne reste pas ancré sur lui-même. Mais grand bien lui fera, c'est une phrase qui m'a été dictée par un ami. Grand bien lui fera, et je vous la redonne. Le Capricorne aujourd'hui sortira de sa morosité. Patente. Nous enchaînons avec le Verseau. Le Verseau, le signe banni qui, je vous le rappelle, a été repris au prix de moult négociations. Le Verseau s'en sortira magnifiquement aujourd'hui car la carte qui le gouverne, c'est la maîtrise. La maîtrise, l'adjectif qui lui va au Verseau, c'est acariâtre. Et pour finir, le Verseau devrait passer une très très très mauvaise journée, notamment le Verseau ascendant ulcère qui aura des brûlures d'estomac. Nous revenons toujours vers là. Et pour finir, le poisson est à table. À table, le poisson, c'était l'horoscope de la journée. On se retrouve
0: bien évidemment demain, car demain matin, tu le sais bien, tout ton destin est dans tes mains.
3: Elle est pourrie, cette conjonction.

0: Riez.
1: Bog. Puisque maintenant vous êtes au milieu de cette scène, laissez-moi ouvrir le rideau. Il va y avoir au piano votre ami Alex Signavin. Alex Signavin est là.
2: Il est là.
1: Comme autrefois. Alex Signavin qui nous a si longtemps et si souvent accompagné. Et vous allez chanter
3: 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Avec les...
1: 10 ans, 7 ans.
3: Oui.
1: Hélène Péguet, ça fait 5 ans.
3: 6 ans, presque.
1: 6 ans,
3: oui,
1: hein,
3: oui, oui.
1: Et vous allez chanter
3: maintenant...
1: Vous voyez
3: maintenant que je suis fidèle,
1: c'est vrai.
3: Le contraire.
1: Vous allez chanter maintenant Feuilles au vent.
3: Oui, ben je la chante pas avec la liaison, moi.
1: Feuilles au vent, alors. Il y en a qu'une.
3: Il y a qu'une.
1: Ah, il y a qu'une feuille.
3: Il y en a qu'une, mais oui, c'est pour petite mère, là.
4: Oh oui. Allez, oh, terrible.
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3: Bonjour, ici Pascal Lord pour une nouvelle chronique autour du thème du vieillissement sous toutes ses formes, ses couleurs, ses mouvements, son impact sur la société. Aujourd'hui, nous allons parler d'un sujet qui est très peu documenté, mais qui est pourtant avéré par les chiffres étonnamment élevés. Environ 26% des féminicides qui ont eu lieu en 2024 ont été perpétrés envers des femmes de plus de 70 ans, donc à peu près une femme sur quatre sur un total de 107 victimes. Selon l'étude nationale sur les morts violentes au sein du couple depuis 2006, la moyenne concernant cette tranche d'âge, plus de 70 ans donc, varie entre 15 et 20%. Elle est donc à peu près constante. Les auteurs de ces crimes, qui ont entre 70 ans et plus, ont recours le plus souvent à une arme à feu. 73% d'entre eux se suicident ou tentent de le faire après l'acte, contre 21% dans les autres tranches d'âge. Une des explications pour la moitié de ces crimes sont la maladie et la vieillesse de l'un ou des deux membres du couple. Ce sont bien souvent les familles qui, en cas de suicide de l'auteur, apportent des précisions quant au contexte. Il faut aussi tenir compte du fait que très peu de ces auteurs, soit 5%, avaient déjà été signalés pour violence avérée. Ce qui interroge tout de même les associations qui œuvrent aux côtés des femmes relativement âgées victimes de violences. En effet, en général, les maltraitances s'inscrivent dans un climat délétère de longue date, ou en tout cas dans un continuum qui laisse présager d'une escalade de la violence, qui commence par ce qu'on appelle le contrôle coercitif. En psychiatrie, on explique que ce contrôle commence par un processus d'emprise, qui se définit par la réduction de l'autre au statut d'objet, l'anéantissement de sa subjectivité, le déni de ses besoins et désirs au profit des siens propres. Elle passe par l'appropriation de l'autre, sa dépossession et sa domination, et se traduit par d'importantes violences psychologiques associées parfois à des violences psychiques, physiques et sexuelles, qui participent à rendre la victime dépendante et dépourvue d'estime d'elle-même. Pour les femmes âgées de plus de 60 ans, le phénomène des violences intraconjugales ne donne lieu qu'à 4% des plaintes, ce qui est très peu au regard des pourcentages des féminicides de cette tranche d'âge. Ainsi, il est difficilement imaginable que ces violences arrivent d'un seul coup et ne soient pas le fruit d'un processus déjà engagé. Alors, pourquoi ce fossé entre le nombre de meurtres et le nombre de plaintes ? Eh bien, les experts avancent que c'est tout d'abord une question de génération. En effet, les femmes nées dans la première moitié du XXe siècle ne se vivent pas nécessairement comme victimes, surtout dans le cas de violences psychologiques qu'elles ne perçoivent pas comme telles. Ces femmes, pour la plupart dépendantes de leur mari, se sont mariées pour le meilleur et pour le pire, et malgré ce qu'elles subissent, elles font preuve de loyauté jusqu'au bout, inquiètes de leur sort si elles venaient à dénoncer leur mari. Autre difficulté pour bien cerner la situation, peu de femmes âgées demandent de l'aide. Elles contactent rarement les permanences des associations. En ce qui concerne le numéro d'urgence, le 3919, les femmes de plus de 75 ans représentaient seulement 2% des plus de 100 000 appels reçus en 2024. Ainsi, pour pallier ces problématiques et ces biais, le projet européen MARVO 2.0, acronyme anglais qui correspond à Réponse coordonnée et multiservice à la violence contre les femmes âgées, a été lancée en 2023. Le but est d'améliorer la collaboration des services, police, santé, justice, pour identifier et prendre en charge ces violences, mais aussi développer des outils d'évaluation des risques et des méthodologies pour les professionnels en fournissant des programmes de formation et des recommandations politiques. Il s'agit non seulement de dépasser l'invisibilisation de la situation des femmes, mais aussi l'invisibilisation de la recherche qui ne présente que deux panels, les femmes jusqu'à 59 ans et les femmes jusqu'à 69 ans. Ainsi, un autre programme en faveur des femmes de plus de 60 ans a été lancé par le CIDFF, Centre d'information sur les droits des femmes et des familles, en 2024, le but étant de comprendre pourquoi les femmes de cette tranche d'âge ne demandent pas d'aide, leur cas restant de ce fait invisibilisé. Il faut dire aussi que les médias relaient, dans ce cas, non pas des féminicides, mais ce qui est plutôt vu comme des drames de la vieillesse ou des drames familiaux, sous-entendant des suicides dits d'empathie, c'est-à-dire quelque chose qui peut se comprendre sans s'interroger nullement sur la possibilité de violences antérieures. Or, les associations ne sont pas dupes et remettent en question cette façon de désigner ce qui est tout simplement un féminicide. L'enjeu est désormais de mieux former tous les professionnels en charge des personnes âgées, aidants, familles, médecins, pour repérer des situations à risque et détecter le plus tôt possible d'éventuelles violences. Il est plus que temps de se pencher sur ce sujet sensible, sachant qu'en 2040, un habitant sur quatre sera âgé de 65 ans ou plus. C'était Pascal Lord, je vous retrouve très vite sur les ondes de Radio Radio Plus.
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4: La tonnelle des amoureux, paroles de Valandry, musique de Léo Laurent, accompagnée par le compositeur.

0: chanson, bravo, c'est oui. une autre, c'était magnifique. Bravo. Accompagné par l'auteur, encore bravo, ne changez rien.
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Bonjour, ici Pascal Lord, je suis ravie de vous retrouver sur les ondes de Radio Radio Plus. Dans la lignée de la chronique précédente, nous allons poursuivre notre réflexion sur le thème de la vieillesse dans les dystopies. Aujourd'hui, nous allons nous pencher sur le roman paru en 2005 intitulé « Never Let Me Go » de Kazuo Ishiguro, dans lequel le vieillissement est remplacé par une vie raccourcie, contrôlée par des expérimentations bioéthiques. Kazuo Ishiguro est un auteur britannique d'origine japonaise, prix Nobel de littérature en 2017 pour l'ensemble de son œuvre. Le roman Never Let Me Go, publié en français sous le titre Auprès de moi toujours, a été sélectionné pour le prestigieux Booker Prize et a fait l'objet d'une adaptation au cinéma par le réalisateur américain Mark Romanek en 2010. Le roman met en scène des enfants élevés dans une école anglaise sans qu'ils sachent au départ qu'ils ont été créés artificiellement dans le but unique de devenir des donneurs d'organes. La question du vieillissement, centrale dans notre conception de l'existence humaine, est ici abordée de manière détournée, presque silencieuse. Car dans ce monde, vieillir est à la fois possible et interdit. Les personnages traversent le temps, mais sans véritable horizon. Le roman nous invite alors à réfléchir à ce que signifie vieillir quand le temps est programmé, quand l'avenir est fermé et quand le corps n'appartient pas à celui qui l'habite. Ainsi, tout au long de l'histoire, les personnages vieillissent bien sûr. Ils passent de l'enfance à l'adolescence, puis à une forme d'âge adulte. Mais cette progression est encadrée par un destin rigide, celui de devenir « carers », que l'on pourrait traduire par « accompagnant ou aidant, puis donneur, jusqu'à la complétion, terme pudique qui désigne leur mort. Le vieillissement n'est pas ici une expérience ouverte sur la maturité ou l'accomplissement. C'est une ligne droite vers l'effacement. Il n'y a pas de retraite, pas de vieillesse au sens ordinaire, mais une succession de dons qui réduisent le corps jusqu'à l'extinction. Les personnages ne semblent pas avoir le choix. Ils savent ce qui les attend, mais ne peuvent s'en écarter. Loin des révoltes dystopiques classiques, Ishiguro fait le choix du calme, de la résignation. Cathy, la narratrice, regarde sa vie passée avec douceur, mais aussi avec une tristesse silencieuse. Le vieillissement devient alors un processus sans finalité. Il ne mène pas à la sagesse ni à la transmission, mais à une disparition organisée. Dans ce monde, le corps n'est plus un espace d'expérience, mais une ressource. Les clones sont élevés pour être en bonne santé, pour bien vieillir, jusqu'à l'âge adulte, mais uniquement afin que leurs organes soient exploitables. Le vieillissement est réduit à une gestion technique. Dès qu'ils commencent à donner leur corps, il est usé prématurément. Certains meurent après un ou deux dons, d'autres résistent jusqu'au quatrième. Vieillir ne signifie pas ici vivre plus longtemps, mais s'user plus lentement. C'est une course d'endurance vers la mort, sans valorisation de l'âge. Cette instrumentalisation du corps questionne directement nos sociétés actuelles. Que signifie vieillir dans un monde où la jeunesse est valorisée, où le corps devient un objet de performance ou de rendement? Les clones d'Ishiguro vivent cette réalité de manière extrême. Leur chair est utile, mais leur vie ne l'est pas. Le vieillissement y est vécu comme un démantèlement. Pourtant, malgré ce destin verrouillé, Ishiguro insuffle à ses personnages une humanité irréductible. Le vieillissement dans le roman n'est pas seulement biologique, il est aussi mémoire. Cathy, en racontant sa vie, donne une épaisseur au temps. Elle se souvient des moments à l'école anglaise, de ses relations avec ses comparses, de la musique, des promenades. Vieillir ici, c'est se souvenir. Et se souvenir, c'est résister. La mémoire devient une forme de subjectivation du temps, un espace où la vie

peut encore être raconté, habité, ressenti. Ainsi, le vieillissement chez Ishiguro n'est pas totalement confisqué. Il se déplace du corps vers le récit, de la biologie vers l'affect. Même dans un monde qui nie leur liberté, les personnages trouvent une façon d'exister dans le temps. Cette dignité silencieuse, cette capacité à se souvenir et à aimer malgré tout, est ce qui fait la beauté tragique du roman. Ainsi, dans Never Let Me Go, Kazuo Ishiguro ne parle pas seulement d'un monde où les clones sont sacrifiés pour la santé des autres, il nous propose une méditation subtile sur le vieillissement comme processus à la fois biologique, psychologique et symbolique. En mettant en scène des êtres dont le temps est compté, il révèle ce que le vieillissement signifie pour nous, une façon d'habiter le monde, de tisser des liens, de laisser des traces. Et il nous rappelle que vieillir n'est pas seulement traverser le temps, mais pouvoir en faire quelque chose. C'était une chronique de Pascal Lord. Je vous retrouve très vite sur les ondes de Radio Radio Plus.

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2: Bonjour à toutes et à tous et bienvenue dans Y'a pas d'âge, l'émission de Radio Radio Plus qui s'intéresse aux évolutions démographiques de la société française et donc à tous les sujets liés au vieillissement de la population. Pour cette série d'épisodes, nous sommes allés à Bérat, village situé à une quarantaine de kilomètres de Toulouse, sur la route des Pyrénées, à la rencontre des résidents de la Ménardière, grande bâtisse transformée en lieu d'habitat partagé par des vieux âgés de 60 à 80 ans et qui se sont regroupés en société coopérative. L'histoire étonnante de la Ménardière, de sa vie au quotidien, c'est Anne-Marie, Michel, Sylvie ou encore Brigitte qui vous la raconte en 5 épisodes, dont le deuxième commence tout de suite.
3: On avait été un peu alerté par ce qui s'était passé pour nos parents eux-mêmes. Je me rappelle que la première fois que j'étais allé dans un EHPAD pour y installer mes parents, j'avais traversé un endroit qui était plutôt désert. Alors, c'était un château, certes, mais il avait été, pour faciliter la vie des résidents, il avait été, de mon point de vue, plutôt dévasté. C'est-à-dire qu'il y avait des choses partout pour s'agripper, et c'était, l'ensemble était plutôt moche, quoi. Quand je venais les voir, je les amenais manger dans un restaurant qui avait eu récemment une étoile. Et je les amenais là, et j'ai donc parlé de la nourriture conservée dans cette EHPAD-là. Et ce qui m'a frappé, c'était la stupeur de cette dame. Bon, je lui ai dit, voilà, on leur amène des plâtrés d'une nourriture, mais alors vraiment, c'est vraiment pas très bon, quoi. Je comprenais pas pourquoi on les gavait comme ça. Elle me dit, moi, mon mouvement dans mon restaurant, eh bien, ça serait de leur amener des petites portions, mais de bonne qualité, parce que cet âge-là, bon, on ne mange pas énormément. Et je voyais un tas de ces trucs qui partaient à la poubelle. Voilà. Et donc, voilà, à partir de là, il a commencé à se construire quelque chose jusqu'au jour où, comme on avait pris notre retraite, effectivement, eh bien, on a commencé à s'enquérir de trouver un endroit. Et ce qui nous a beaucoup frappé, c'est plus c'était grand, plus c'était cher, au mètre carré. C'est-à-dire que, de fait, quelque chose comme la Ménardière, avec ses 2,5 hectares, ben, c'était beaucoup plus avantageux qu'un F2 à Paris, ben, par exemple. Donc, alors, on s'est orienté, non pas parce qu'on rêvait effectivement d'être ce châtelain, On s'est organisé pour trouver une grande maison, une maison de maître, un château, etc. Voilà. C'est comme ça que tout a démarré.
4: Après, ça veut dire que c'est une forme d'entreprise qu'il faut, pour que le bien local, que le bien collectif prospère, il faut arriver à équilibrer son budget, il faut arriver à trouver des recettes, éventuellement des subventions. Là, on est en train de faire des dossiers parce qu'on a besoin de refaire un toit qui est en train de s'écrouler. Alors, on a sollicité le conseil régional. Le conseil régional a mis en place, justement parce qu'ils sont conscients du problème qui se pose, un dispositif qui s'appelle VUR, qui n'est pas en place depuis très longtemps. Ça fait une toute petite année. Notre dossier va bientôt passer en commission. Et les projets qu'ils soutiennent, c'est des habitats partagés de personnes, justement, âgés mais en forme, qui veulent présenter une alternative jusqu'au bout de la vie, puisque l'idée c'est qu'on s'accompagne jusqu'au bout de la vie, et en même temps qu'il y a des activités culturelles qui animent le territoire, qui est ouvert sur le monde, enfin, etc. Tout ce qu'on raconte dans notre petit fascicule, justement, l'idée, c'est de ne pas rester replié sur soi, mais d'être ouvert au monde, ce qui peut représenter en même temps une forme de prévention. Parce qu'on ne vieillit pas si on est actif, on vieillit différemment. Je veux dire, la vieillesse, c'est quoi? C'est juste une étape de la vie. Et où commence la vieillesse? Vous pouvez avoir 40 ans et être vieux, vous pouvez avoir 50 ans et être vieux. Qu'est-ce que ça veut dire? C'est un état d'esprit. Et vous pouvez avoir 80 ans ou 90 ans, être en pleine forme et être capable de faire plein de choses et avoir plein de choses à dire. Bon, j'ai 80 ans, hein, ça... Voilà. Et j'ai pas envie que ma vie s'arrête là. J'ai envie de continuer à vivre. Donc, en fait, le but de la Ménardière, c'est de continuer à vivre le plus longtemps possible. On va peut-être avoir moins de force parce que on aura des petits bobos, peut-être, ou peut-être pas, parce que la majorité des vieux sont en bonne santé. On va peut-être être moins efficace, on va courir moins vite, peut-être même qu'on va plus courir du tout. Mais par contre, il y a d'autres capacités qu'on peut conserver très longtemps. Et puis on fait en fonction de ça. Et puis on essaie de créer une relation de solidarité de façon à s'entraider. Parce qu'il y en a un qui courra moins vite, mais il y en a un qui parlera plus lentement, il y en a un qui... Mais on va arriver à mettre toutes nos compétences et toute notre volonté d'être bien ensemble, justement, pour essayer de trouver un chemin alternatif. Et ça suppose aussi qu'on interpelle tout le monde. C'est-à-dire que ce n'est pas seulement le problème d'un groupe, c'est le problème de toute une société. Quand vous arrivez à la retraite, vous n'avez plus de fonction sociale, on ne fait plus attention à vous, vous êtes plus rentable, on ne fait plus attention à vous. Encore que les vieux, on leur fait très attention à eux parce qu'il y a la silver economy. C'est-à-dire que ça peut rapporter beaucoup de fric. Mais on va les voir, les prolonger le plus possible pour qu'ils rapportent. On va leur fourguer des tas de conneries, des tas de crèmes pour pas qu'ils vieillissent surtout. On va leur tirer la peau comme c'est pas possible. Tout ça, c'est du fric. Je veux dire, et si on changeait notre rapport à la vieillesse, si on s'interrogeait, est-ce que ce qui est le plus intéressant justement dans quelqu'un qui vieillit, c'est pas l'expérience qu'il a acquise, c'est pas justement le fait qu'il ait pris du recul par rapport aux choses, qu'il soit peut-être moins stressé, qu'il ait moins de pression, qu'il arrive à plus de sagesse, à plus de tolérance. Est-ce que c'est pas tous ces trucs-là qu'il faut tolérer? Ah, je vois Bibi qui fait le nez, qui dit « tolérance », c'est pas évident. Hein. Mais pas facile. Donc l'idée aussi, c'est d'arriver à cultiver une espèce de rapport différent à toutes les choses. Et peut-être que ça peut avoir une incidence aussi sur ce qui nous entoure et sur ce qu'on rencontre. On rencontre beaucoup de jeunes qui s'interrogent. Et figurez-vous qu'on voit des jeunes qui ont 20 ans, 22 ans, qui viennent faire des devoirs sur nous et qui se demandent « Mais qu'est-ce que c'est que vieillir? Pourquoi mes grands-parents ont fini en EHPAD? Pourquoi est-ce qu'on est rejeté comme ça? Pourquoi il y a tant de suicides de vieux ?» Il y a aussi beaucoup de suicides de jeunes. Hein. Mais pourquoi tout ça va si mal? Qu'est-ce qu'il faut remettre en question dans la société pour que tout ça change, pour que justement il y ait plus de respect que les vieux, que les handicapés, que tous les gens qui sont pas au rythme de la société compétitive qu'on nous balance, comment on fait pour être plus tolérant avec les autres et pour faire que chacun s'exprime? Parce que les gens ont plein de trésors cachés en eux. Ils s'en rendent souvent pas compte. On s'en aperçoit, nous, par le travail qu'on a fait, la petite gazette d'Utopia. Les gens qui écrivent dedans, c'est des gens qui n'avaient jamais écrit. Or, elle est vachement intéressante à lire. Il y a plein de choses qui se disent. Moi, la première fois que j'ai écrit un texte, j'ai eu un mal fou à accoucher de 4 lignes. Et on s'aperçoit, en travaillant entre nous à la Ménardière, c'est que plus on écrit, plus on réfléchit, plus on discute, plus on se confronte aux autres et plus on s'enrichit et plus on révèle des talents. Donc tout ça, c'est vachement important. Il n'y a pas d'âge. Et le fait que nous, on ait le temps, parce qu'on n'est plus sous la pression professionnelle, justement, de poser toutes ces questions-là, de faire des groupes de réflexion, de se servir de la culture pour amener les gens aussi à se poser des questions sur la société dans laquelle on vit, etc. Tout ça, c'est une espèce de bonheur permanent et de prévention permanente, mine de rien.
2: C'est la fin du deuxième des cinq chapitres de notre visite à la Ménardière, société coopérative d'habitat partagé par des vieux située à Bérat. 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Réalisation Nicolas Coulot, rédaction en chef Luc Magrina, restez à l'écoute sur le 106.8 et à très vite dans Y'a pas d'âge.
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1: L'agenda de Radio Radio Plus vous recommande le concert de Paul Lay en formation de trio au Parc des Expositions du Comminges, c'est près de Saint-Gaudens, dans le cadre du festival Jazz en Comminges le samedi 16 mai à 20h30. Un concert au cours duquel le Paul Lay Trio interprétera leur programme en hommage à Jean-Sébastien Bach, dont l'écriture a inspiré nombre de musiciens de jazz. Le pianiste Paul Lay est régulièrement invité à Toulouse, où il a débuté ses études musicales, avant de les achever au Conservatoire National Supérieur de Musique et de Danse de Paris. Il s'est produit déjà deux fois à Toulouse cette saison, tout d'abord au festival Piano Jacobin, puis au mois de mars au Théâtre de la Cité avec le chœur de chambre Les Éléments. On le retrouvera donc en formation de trio pour ce programme dédié à Bach le samedi 16 mai au Parc des Expositions du Comminges dans le cadre du festival Jazz en Comminges. Nous écoutons le Paul Lay Trio interpréter une transcription du prélude en sol mineur de Jean-Sébastien Bach.

La réinterprétation du prélude en sol mineur de Jean-Sébastien Bach par le Paul-Lay Trio, Paul-Lay au piano, Clemens van der Veen à la contrebasse et Donald Contomanu à la batterie. Le Paul-Lay Trio est à l'affiche du festival Jazz en Comminges le samedi 16 mai à 20h30. Ce sera au parc des expositions du Comminges à Saint-Gaudens, où le trio interprétera un programme dédié à la musique de Jean-Sébastien Bach. La 23e édition du festival Jazz en Comminges se déroulera du 13 au 17 mai à Saint-Gaudens. Et nous nous quittons avec l'hommage d'Oscar Peterson à Jean-Sébastien Bach. Il s'agit de la Bach Suite interprétée par le Paul-Lay Trio.

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0: à l'abordage, aujourd'hui avec Françoise. Bonjour Françoise, merci de me recevoir chez vous aujourd'hui. Vous savez de quoi nous allons parler pendant cet entretien ?
1: Eh bien, je crois qu'on va parler de ma vie et de ma retraite.
0: C'est exactement ça, justement. Alors, ça fait combien

0: n'existe plus. Hein.
1: Non, vous n'avez pas quand même des gens, eu des
0: Non.
1: gens qui ont eu peur, qui
0: Ah,
1: vous ont fait
0: déjà,
1: pas
0: oui, des
1: de
0: gens qui ont
1: ça?
0: peur, mais ça n'existe pas, de ne pas
1: Ouais.
0: se réveiller d'une anesthésie.
1: On rassure nos auditeurs, nos auditrices. Vous avez exercé à Toulouse?
0: Oui, j'ai exercé, j'ai fait la moitié de ma carrière à l'hôpital et après en clinique privée, clinique
1: Et
0: Saint-Jean.
1: ça vous plaisait, votre métier? Qu'est-ce qui vous plaisait?
0: Alors, mon métier, ben, j'adorais, parce que c'était fatigant. Qu'est-ce qui me plaisait? Ben, c'est justement le fait qu'on endormait les gens. Et on avait une puissance extraordinaire quand même, il faut le dire. Et puis, je me suis spécialisée, parce que j'adorais ça, en obstétrique. Donc, je faisais de l'anesthésie obstétricale. Je faisais des péridurales. Donc, j'ai vu plein de bébés naître.
1: Ouais.
0: Je trouvais ça extraordinaire,
1: Ça,
0: quoi.
1: c'est à la fin de votre carrière,
0: Non,
1: non?
0: non, c'est ma carrière. Alors, je suis partie au Canada un an. J'ai fini mes études au Canada, en fait. J'ai fait ma thèse sur l'obstétrique, sur les techniques d'anesthésie loco-régionale en obstétrique. J'ai travaillé toute ma carrière pratiquement en obstétrique. Donc, j'en ai vu naître des bébés.
1: Et vous avez eu des enfants?
0: Oui, j'ai eu deux enfants.
1: Et est-ce qu'on vous avait...
0: Mon fils est né au Canada et j'ai eu une péridurale, bien
1: Ouais.
0: sûr, parce que c'était la Mecque de la péridurale quand même. Montréal,
1: Ah ouais.
0: oui. Et pour ma fille, j'ai accouché à Toulouse, j'ai pas eu de péridurale. Ceci dit, j'ai accouché très vite, bon, j'en avais pas vraiment besoin. Mais ça fait une différence quand même. Hein.
1: Donc vous êtes spécialisée vraiment de la péridurale et pas forcément les anesthésies
0: Ah
1: de
0: si, je
1: gêne.
0: faisais les deux,
1: Ah
0: parce que
1: bon?
0: bon, je faisais pas que de l'obstétrique, on faisait de la gynéco. J'ai fait de l'orthopédie aussi. Bon, d'abord, dans les études, on passe dans tous les services, donc on fait toutes les spécialités de chirurgie, d'anesthésie chirurgicale. Après, quand je me suis installée, j'ai fait de la gynéco-obstétrique.
1: Est-ce que vous avez appréhendé le départ à la retraite à l'époque?
0: Pas du tout.
1: Non.
0: Ah, c'était un soulagement.
1: Ouais.
0: Parce que non, justement, l'obstétrique, bon, il y a des gardes. De mon temps, les gardes étaient obligatoires. Hein. Même les médecins généralistes étaient obligés de faire des gardes. Ça a changé. Bon, ceci dit, en anesthésie, on faisait des gardes. Et en obstétrique, c'était souvent la nuit qu'on était appelés. Et donc, c'était très, très fatigant. Et c'est vrai que j'étais fatiguée, il fallait que ça s'arrête. On ne peut pas faire ça éternellement, quoi.
1: Alors si je vous dis, Françoise, il n'y a pas d'âge pour s'activer, comment sont rythmées vos journées aujourd'hui, si elles sont
0: Oui, ben d'abord le matin, je suis un peu lente,
1: rythmées? Vous profitez.
0: je dois dire. Parce que, alors, quand j'ai arrêté de travailler, quand j'ai pris ma retraite, ben, j'ai beaucoup dormi. Parce
1: Du
0: que
1: sommeil à rattraper?
0: ben, l'anesthésie en obstétrique, c'est un manque de sommeil. C'est très dur. Et donc, j'ai beaucoup dormi quand j'ai arrêté de travailler. Je faisais la sieste et j'avais beaucoup de retard. Et puis, avec une amie qui a pris sa retraite en même temps, mais qui n'était pas anesthésiste, on a fait beaucoup de culture. C'est-à-dire qu'on a suivi toutes les visites guidées de Toulouse, avec des historiennes de l'art. Parce que c'est vrai que Toulouse, on ne connaissait pas bien, quoi, quand on travaille, hein, des enfants. Hein. Et donc, on a suivi toutes les visites guidées. On s'est régalé, bien sûr.
1: Vous avez appris à connaître la ville.
0: On a fait aussi beaucoup d'expos. Des expos, il n'y en a pas trop à Toulouse quand même. Et je fais aussi du sport, je joue au
1: Oui,
0: tennis.
1: là en ce moment, vous jouez
0: Oui,
1: toujours au tennis?
0: toujours,
1: Ah ouais.
0: oui.
1: Et c'est quelque chose que vous faisiez avant
0: Ah
1: aussi?
0: oui, c'est quelque chose que je faisais avant, mais moins
1: Ah
0: souvent.
1: ouais.
0: Parce que quand je travaillais, c'était un peu plus dur. Et donc je continue, je joue deux ou trois fois par semaine quand même.
1: Et ça a commencé quand le tennis?
0: Quand j'étais
1: Ah
0: jeune.
1: ouais. Et vous n'avez jamais arrêté?
0: Non. En fait, non, j'ai jamais arrêté, c'est vrai. Mais quand je travaillais, je jouais moins,
1: Ouais. Mais vous
0: forcément. Hein.
1: jouiez quand même, vous
0: Oui,
1: avez,
0: je
1: vous
0: jouais
1: preniez un
0: quand
1: peu de
0: même, hein,
1: temps.
0: oui. Je faisais des tournois même, mais bon, j'ai arrêté.
1: Et alors, vous maintenez en forme, donc par le tennis, vous marchez, vous faites...
0: Je marche tous les
1: Ouais.
0: jours, je dois faire 7 km par jour, en moyenne.
1: Ah bon?
0: Oui.
1: Et vous, mais comment vous faisiez pour vous maintenir en forme, justement, quand vous travailliez?
0: Oui, mais je faisais du tennis, mais enfin, bon, c'était la course. Hein. Bon. J'étais un peu plus agitée que maintenant. Hein. Maintenant, je suis plus lente. Hein.
1: Ouais.
0: Oui, non, je courais, je faisais du ski, je faisais du tennis. J'ai toujours fait du sport. Donc ça maintient, oui, effectivement.
1: Est-ce que vous cuisinez? Est-ce que vous
0: Oui,
1: cuisinez?
0: j'aime beaucoup.
1: Ouais. Faites
0: Mais
1: attention à votre alimentation. Ouais.
0: oui, mais non, j'achète pas du bio. Hein.
1: Ouais. Non.
0: Ça me gonfle.
1: Mais vous cuisinez.
0: J'aime beaucoup cuisiner. C'est comme l'anesthésie, hein, c'est pareil. Hein.
1: Ah bon?
0: C'est la cuisine, l'anesthésie. Mais j'aime bien, oui.
1: Alors ici, vous vivez seul.
0: Oui, en fait, si on veut, oui.
1: Ouais. Vous êtes avec quelqu'un, mais vous ne vivez pas avec lui.
0: Voilà,
1: C'est un
0: oui.
1: choix.
0: Oui, un choix salutaire.

0: qui dure depuis plusieurs années.
1: 26 ans.
0: Alors, si je vous dis il n'y a pas d'âge pour s'ausculter, bon, on imagine peut-être que vous êtes toujours entouré de médecins, des anciens collègues, ou peut-être je me trompe.
1: Ah oui, mais de moins en moins. Hein. Ils sont presque tous à la retraite maintenant.
0: Mais est-ce que vous faites suivre? Est-ce que vous faites attention à votre santé?
1: J'ai eu beaucoup de problèmes de santé et donc je suis très suivie. Même pour les neurones, là, avec Henri, on va...
0: Henri, c'est votre compagnon.
1: C'est mon compagnon. On est suivi à la grave, chez les vieux, là. Enfin, pas chez les vieux. C'est le service du professeur Vélas, là, qui fait plein d'études pour suivre les personnes âgées, pour voir l'évolution. Donc, on est dans plein d'études.
0: De protocoles, ouais.
1: De protocoles et d'études. C'est pour la cognition,
0: ah,
1: oui.
0: Ouais.
1: Pour voir si on perd la tête ou pas.
0: Et ça vous fait peur?
1: Non.
0: Vous avez eu des alertes ou...
1: Ah non, mais ma mère avait un Alzheimer. Donc, c'est vrai que j'avais commencé à prendre contact avec le professeur Vélas, qui m'a fait rentrer dans une étude, et il faut être deux. Donc, on y est avec... Parce qu'il faut que l'autre donne sa version.
0: C'est le miroir, quoi,
1: oui,
0: en fait.
1: Oui, oui, pour voir si je ne dis pas de bêtises, et vice-versa. Non, et on est toujours dans une étude, là, je ne sais plus comment elle s'appelle, celle-là. Ça fait des années qu'on y est suivi. Bon, mais ça, c'est pour la mémoire et la vieillesse. Mmh.
0: Et physiquement, est-ce que vous vous rappelez s'il y a eu un moment où votre corps vous a préoccupé plus qu'avant?
1: Ah oui, oui, moi j'ai eu beaucoup de problèmes de santé, mais grâce au progrès de la médecine, je suis en traitement, je suis bien suivie et je joue toujours au tennis.
0: Est-ce que vous avez toujours fait attention à votre santé, médecin que vous êtes?
1: Pas vraiment, non. Non, mais quand j'étais malade, j'étais obligée de faire attention à ma santé. Non, sinon, non, c'est vrai que les médecins, on ne s'écoute pas trop, hein, au point de vue médical.
0: Oui. C'est les cordonniers qui sont les plus mal chaussés,
1: voilà.
0: C'est ça?
1: Ouais. Oui, oui. Et puis surtout, mon époque, on travaillait beaucoup. On travaillait 12 heures par jour. Hein. C'est plus comme maintenant. On n'avait pas le temps de s'occuper de notre santé.
0: Et pour autant, est-ce que le vieillissement, ça vous fait peur malgré tout ce que vous faites?
1: Non.
0: Non.
1: Moi, je trouve que c'est bien.
0: C'est vrai? Ah, c'est bien, dites-moi.
1: Oui, oui, non, je suis ravie. Parce que, bon, on a des avantages quand même. En vieillissant, on vous laisse la place dans le bus.
0: Ça vous a pas fait drôle la première fois qu'on vous l'a demandé?
1: Ça m'a agacé, hein, ça. Alors maintenant, on me la laisse plus maintenant. Alors je trouve que c'est scandaleux. Mais quand on me l'a laissé au début, je me suis dit, ça suffit maintenant. J'en ai pas besoin. Et maintenant, c'est de moins en moins. Hein. Les jeunes, là, ils bougent plus trop dans le bus.
0: Ils sont fatigués.
1: Ils sont fatigués, sûrement. Mais non, moi, la vieillesse, bon, je trouve qu'on fait d'autres choses qu'on ne faisait pas avant. Quoi. C'est tout. On est obligé de supprimer, effectivement. On élimine beaucoup. Bon, je ne fais plus de ski. C'est devenu un peu dangereux, le ski, maintenant. Il y a des choses que je ne fais plus, mais bon, j'en fais d'autres. Hein. Je vais beaucoup au cinéma.
0: Ouais. Bah, on va en parler maintenant, d'ailleurs, parce que, justement, je voulais vous demander, si je vous dis qu'il n'y a pas d'âge pour... s'informer. Françoise, quel est votre rapport d'abord à l'information, aux médias? Est-ce que vous tenez au courant de ce qui se passe dans le monde ou vous en tenez plutôt à distance?
1: Je regarde tous les jours les chaînes d'info.
0: Télé, donc?
1: Oui. Radio Classique à la radio et LCI à la télé. Oui, je me tiens informée, oui, parce que bon, on est obligé quand même. Hein. Parce que j'ai des enfants et ils sont informés eux aussi, mais bon, voir ce qui va se passer plus tard.
0: Ils ont quel âge, vos enfants?
1: Alors, mon fils, il a 50 ans et ma fille a 46.
0: Et vous, donc, vous avez des petits-enfants?
1: Et pas du tout. Pas de petits-enfants. J'en aurais pas, je pense,
0: ah, hein, ouais.
1: Parce que la femme de mon fils, elle est russe.
0: Ça vous pose un problème?
1: Bon, non.
0: Mais ça, si, je sens que ça vous pose un petit problème.
1: Non, mais elle a 47 ans.
0: Ah ouais, donc, c'est ça le problème.
1: Oui, enfin, ça le problème, c'est que, bon, au début de l'invasion de l'Ukraine, j'en ai parlé avec elle. Réponse, mais l'Ukraine, c'est russe. Hein. Bon, j'ai pas insisté, je n'en parle plus avec elle. Hein. Non, mais elle est charmante, hein, elle est très gentille, mais bon, elle est russe.
0: Le dialogue est impossible sur ce sujet, quoi.
1: Je crois que j'insiste pas. Ouais, elle dit que Poutine est fou, oui, elle le dit. Mais que c'est pas la peine de le supprimer parce que derrière, il y en a qui sont pires que lui. Alors, enfin bon, c'est vite fait de dire ça. Voilà. Donc, maintenant, j'aborde plus le sujet avec elle, j'en parle plus.
0: Ils sont à Toulouse?
1: Oui.
0: Tous les deux. Vos deux enfants?
1: Oui, ma fille aussi.
0: Vous lisez les journaux? Vous avez des magazines? Parce que j'ai vu en rentrant chez vous qu'il y avait des téléramas.
1: Téléramas, ça prend un temps fou, ça. Hein. Je peux pas tout lire. Hein. Oui, j'ai téléramas.
0: Vous êtes très branché culture?
1: Oui, quand même. Peinture et la connaissance des arts, j'ai arrêté parce que comme je bouge quand même pas mal, j'ai pas le temps de lire. Entre le tennis, la marche, le cinéma, je suis pas souvent chez moi en fait.
0: Ouais, vous allez voir quoi au cinéma?
1: De moins en moins de films français, hein, quand même, je dois dire. Maintenant, on a dit qu'on irait voir des films d'animation parce qu'on a été tellement déçus par certains films que. Mais des films surtout d'art et d'essai, quoi. Je vais à l'ABC et au Cosmo, quoi.
0: On va se croiser un jour là-bas.
1: Oui, sûrement.
0: Est-ce que vous lisez beaucoup? Est-ce que vous êtes une lectrice?
1: Oui, mais je m'endors le soir, quand même. Non, mais là, oui, je lis, mais le soir, voilà. Mais dans la journée, j'ai pas le temps, hein, de lire. Là, dernièrement, parce que alors, ma mère est décédée il y a quelques années déjà, mais elle avait une maison à Collioure qu'on a gardée. Et ma mère était agrégée de français, latin, grec. Donc, c'était une intellectuelle. Et sa maison est farcie de livres. Ils y sont toujours. Hein. Et la dernière fois que je suis allée à Collioure, j'ai pris Anna Karénine. Je crois que je ne l'avais jamais lue. Elle était agrégée de français, latin, grec, donc c'était une littéraire.
0: Tu étais professeur?
1: Oui, et donc j'ai jamais lu Anna Karénine, mais je me régale. Hein. Franchement, je suis surprise. Alors, c'est le premier tome, il faudra que j'aille chercher le tome 2 à Collioure.
0: Vous lisiez, vous aviez le temps quand même quand vous travailliez.
1: Je lisais plus, il me semble, quand je
0: Ah
1: travaillais.
0: ouais.
1: Ouais, je pense. Je regardais moins la télé peut-être, parce qu'elle sait, c'est prenant, hein, parce qu'il se passe quelque chose tout le temps dans le monde. Sinon, on regarde pas trop la télé, parce qu'il n'y a pas grand-chose hein, comme programme intéressant.
0: Vous trouvez que vos goûts en la matière, une matière littéraire, ont changé?
1: Non.
0: Est-ce que vous avez changé de lecture?
1: Non, non,
0: Non.
1: non. J'ai beaucoup lu Colette, parce que ma mère adorait Colette aussi. Alors, il y a toute la gamme de Colette. Là, je me sers actuellement. Alors, je suis chez Tolstoï, là. Mais mes enfants lisaient aussi. Mon fils, ma fille. Alors, comme ils m'ont tout laissé ici, dans leur chambre, j'ai la
0: Ah
1: bibliothèque
0: ouais.
1: de mes enfants. Il y a des choses intéressantes. Dernièrement, j'ai sorti Houellebecq.
0: Donc c'est inépuisable quoi.
1: Oui.
0: Vous
1: Ah
0: avez
1: oui,
0: alors là,
1: c'est.
0: vous avez une de plusieurs bibliothèques.
1: Ah oui, mais des styles différents, quoi.
0: Ouais.
1: Non, non, c'est très bien. Et ma mère, elle était en Cagne avec Arthur Comte. Il est amoureux de ma mère, je crois, mais ma mère n'a pas voulu. Et toute sa vie, elle a dit, si j'avais su, j'aurais épousé Arthur. Alors, il a écrit beaucoup de livres d'histoire. Ils sont tous chez elle, à Collioure, là. Puis à sa retraite, elle a pris sa retraite à Collioure. Elle dirigeait une association culturelle, les Amis de Collioure. Et évidemment, elle faisait venir Arthur, parce qu'il est catalan. Il habitait à côté de Perpignan. Elle faisait venir Arthur. Et sa fille, Dominique Bonnat, aussi, est venue faire des conférences à
0: D'accord.
1: Collioure.
0: Bah du coup, votre papa, c'est qui? Si c'est pas Arthur.
1: Ah mais c'est pas moi. Non,
0: Ah
1: c'est pas mon père, mais mon
0: ouais.
1: père, ils ont divorcé, mes
0: Ah
1: parents. Donc mon père, il est parti à Nîmes, lui. Il est
0: ouais.
1: décédé avant ma mère.
0: Et il faisait quoi?
1: C'est un fils de bonne famille. Et à la fin, il était, comment ça s'appelait à l'époque? VRP, non?
0: Le représentant?
1: Oui, représentant, voilà. Au départ, il avait pris la suite d'un négoce de vin. C'était à Carcassonne, ça. Je suis née à Carcassonne. Et j'ai parti à Nîmes. Et ma mère s'est fait muter à Nîmes. Et ils ont divorcé à Nîmes, voilà.
0: Votre mère avait l'air d'être une femme assez indépendante, non?
1: Oui.
0: Et vous aussi?
1: Moins qu'elle, non, non, non, non, moins qu'elle était très sévère, ma mère.
0: Ah ouais?
1: Oui, je ne m'entendais pas du tout
0: Ah.
1: avec elle.
0: Bon, on en parlera plus tard. On va revenir sur la culture. Donc, depuis que vous êtes à la retraite, vous fréquentez davantage les musées,
1: Oui, ma
0: les
1: frère.
0: expos, les salles de spectacle, de cinéma.
1: Oui, mais Toulouse, il n'y a pas grand-chose. Hein.
0: En expo?
1: Ah oui, franchement. Enfin, si, il y a les Augustins qui viennent d'ouvrir, là, mais bon, c'était fermé 5 ans. Hein.
0: Est-ce que vous allez au théâtre?
1: On l'a eu fait, ça, avec Henri. Dernièrement, on disait il va falloir qu'on recommence à y aller. Mon compagnon, donc Henri, est très branché musique, lui.
0: Musique classique,
1: Classique,
0: ouais.
1: oui, classique. Il a une dizaine de pianos chez lui,
0: Ah ouais.
1: oui. Et donc, sa mère nous offrait chaque année un abonnement aux grands interprètes. Donc, on allait au concert, à la Lohengrin. Le concert et puis le théâtre, ça fait un moment qu'on n'y est pas allé. Mais moi, j'aime pas tellement la forme théâtrale. J'ai tendance à m'endormir. Même quand j'étais jeune,
0: Ouais,
1: hein,
0: c'est
1: parce que ma
0: vrai.
1: mère nous y a menés, il y avait des abonnements,
0: Ouais.
1: là, comprenez, quand on était jeune. Mais je m'endormais. C'est la forme théâtrale, je crois, qui me convient pas.
0: Est-ce que, Françoise, la politique vous intéresse?
1: Pas vraiment, non.
0: Vous n'êtes pas quelqu'un d'engagé, de militant? Vous ne l'avez
1: Non.
0: pas été?
1: Non.
0: Même plus jeune?
1: Non.
0: Non.
1: Pas du tout, même. Même en 68, j'étais en médecine en 68. Moi, je faisais partie d'un groupe contre-révolutionnaire. C'est-à-dire, on était contre la révolution de 68. Parce qu'on allait en cours, on forçait les barrages, on trouvait idiot d'aller dans la rue. Combien on était là? On était une quinzaine, là, quand même. J'ai fait mes études à
0: Ah,
1: Montpellier.
0: j'allais vous demander, à Montpellier.
1: Et on disait, de toute manière, l'examen, on le passera. Hein. Puis on ne l'a pas passé
0: Ouais.
1: parce que ça a été
0: Ah.
1: supprimé en juin, puis on l'a passé en septembre.
0: Et quel souvenir vous en avez quand même gardé de cette époque?
1: Ben, 68, c'est qu'on nous empêchait de rentrer en cours et ça m'a agacé. On voulait passer l'examen, on trouvait que c'était idiot, que ça marcherait pas d'abord, ce qui c'est. Ça n'a pas marché. À Montpellier, ils étaient assez agressifs, ils étaient violents hein, quand même. Il y avait des piliers de grève à l'entrée, il fallait les pousser, ils nous poussaient. Enfin, c'était violent quand même. Hein. On trouvait que c'était pas bien. C'est-à-dire, la médecine, c'est sérieux la médecine à l'époque. Je ne sais pas comment c'est maintenant, mais il fallait qu'on fasse des stages, on allait à l'hôpital tous les matins, tout ça. Il fallait bûcher aussi. Alors, on avait des cours magistraux. C'est-à-dire qu'on avait un professeur qui nous faisait un cours et on prenait des notes. Moi, tous mes examens, je n'ai pas acheté un seul bouquin hein, pour mes examens. Mais ça a beaucoup changé maintenant, bien sûr. Donc, si on interrompait ça, l'année était foutue, quoi. On n'avait pas envie de repasser une autre année. C'était la vision qu'on avait à l'époque.
0: Et comment vous êtes retrouvée au Canada?
1: Au Canada, je me suis mariée d'abord, avant de partir au Canada. Je me suis mariée en 74. Alors, j'ai fait ma première année d'anesthésie. J'étais à la fac de Montpellier. Et j'ai fait mon internat en Perpignan, internat de rêve. Tous les labos nous invitaient tous les soirs au restaurant. À l'époque, c'était comme ça. On passait la visite le matin. On mettait les skis sur la voiture à 14 heures. On allait skier à Font-Romeu, on descendait à 17 h, on allait passer la contre-visite. L'hôpital de Perpignan était très riche parce que c'était les bonnes sœurs qui le géraient comme tous les hôpitaux et les gens qui mouraient récupéraient l'héritage. Donc l'hôpital de Perpignan avait plein de propriétés aux alentours de Perpignan. Donc, ils nous organisaient des méchouis. C'était une vie extraordinaire. Et puis, il y avait Collioure à côté. Il y avait la maison de mes grands-parents à Collioure. Ça a duré un an, le stage interné. Je voulais rester un an de plus. Sinon, j'étais obligée de rentrer à Montpellier. Et c'est un ami qui faisait anesthésie qui me dit, tu as qu'à essayer de faire anesthésie à Perpignan. Le patron de Montpellier, Duc-Hélard, je suis allée lui demander si je pouvais faire la première année à Perpignan. J'ai été la première étudiante à faire la première année d'anesthésie à Perpignan. Il m'a dit, à condition, il y avait 2 fois par semaine, il y avait des cours à Montpellier, que je te vois à tous les cours à Montpellier. Donc je prenais le Talgo, je crois que ça s'appelait le train, j'allais en cours et je rentrais le soir à Perpignan. 2 fois par semaine, je faisais ça. Donc j'ai fait ma première année d'anesthésie à Perpignan, après la deuxième à Montpellier, et entre-temps je me suis mariée. Et Duc-Hélard a envoyé chaque année des étudiants au Canada. Mon mari m'a dit, il faut aller au Canada, dépose ton dossier. Donc j'ai fait ma troisième année d'anesthésie au Canada. J'ai fini ma spécialité au Canada, en fait.
0: Qu'est-ce qui pousse une jeune femme à faire cette spécialité?
1: L'anesthésie?
0: Ouais.
1: J'ai hésité entre psychiatrie et anesthésie, parce que anesthésie, c'est très complet comme spécialité. On fait de la pharmaco, on fait de la cardio, on fait de la pneumo. De la néphro, on touche toutes les parties du corps, en fait. Hein, et c'est une spécialité qui est très intéressante. Hein. En plus, ça me permettait de rester à Perpignan un an de plus.
0: Vous aimez bien cette région.
1: Oui.
0: Je ne vous ai pas demandé si vous étiez calé en numérique, en informatique. Est-ce que
1: Je m'y
0: vous...
1: suis mise.
0: Ouais.
1: Je m'y suis mise au contact d'Henri aussi. Hein. Mon mari était très branché informatique. Et puis sur le tard, quand j'ai arrêté de travailler, en fait, hein, je m'y suis. Non, peut-être avant. Je ne suis pas la reine de l'informatique, mais enfin, je manie quoi.
0: Du coup, vous y faites quoi sur Internet?
1: Mais je regarde mes mails, je
0: Ouais.
1: reçois beaucoup de mails, j'ai encore beaucoup de mails médicaux. Donc ça m'intéresse toujours, la médecine. Je ne fais pas grand-chose, hein, en fait.
0: Mais quand vous étiez à la clinique, vous n'aviez pas besoin de la
1: Non.
0: formation. Non, pas
1: Non,
0: du tout.
1: c'était pas encore
0: Ouais.
1: informatisé.
0: Si je vous dis maintenant, il n'y a pas d'âge pour s'entraider, depuis que vous avez davantage de temps, est-ce que vous donnez de ce temps libre justement à d'autres et à qui?
1: Alors ça, je l'ai fait, mais quand j'étais en activité, je m'occupais d'une association, côté médical. Ça a duré un moment, ça, quand même. Hein. Le sujet, c'était la prévention sida. Alors, c'est-à-dire, c'est une grosse association hein, avec un siège à Paris. C'est le Secours populaire. Il y avait une antenne à la sortie de la Grave, puisque j'étais à la Grave à l'époque, Donc je commençais à porter des vêtements, tout ça, et puis on m'a dit, mais si vous voulez, vous pouvez venir trier les médicaments. Les gens apportaient les médicaments quand il y avait un décès, ils apportaient les médicaments. Donc les médicaments, je les apportais aux Pharmaciens sans frontières, qui étaient à l'Hôtel Dieu. Et puis au niveau central, donc ils ont décidé qu'il fallait faire une grosse action en prévention sida. On allait dans les piscines, on allait enfiler des préservatifs sur des tubes de dentifrice. Ils expliquaient ce qu'il fallait faire, tout ça. Alors, on avait recruté au Mirail deux jeunes qui étaient au chômage. Alors, il y avait des musiciens. Donc, les préventions sida, on les faisait dans les lieux publics dès qu'il y avait un festival. On montrait aux jeunes comment il fallait enfiler un préservatif.
0: Ah oui, les dentifrices à pompe, là.
1: Les verticaux, ouais. Ceux qui étaient verticaux. On faisait ces actions et puis on a fait une bande dessinée et un disque. On a sorti un CD. On a présenté ça dans un concert. C'était au bord de la Garonne, là. Comment il s'appelait, cette salle de concert
0: Donc ça, c'était dans les années 90?
1: 94.
0: Ah, 1994.
1: Oui. Alors, c'est vrai que j'ai vécu des choses extraordinaires parce qu'ils nous ont invités à Paris. On est allé à Pasteur, on est en bus, sûrement le bus qui avait fait la rafle du Veldif. On a été reçus par Françoise Barré-Sinoussi, c'est celle qui a découvert le virus du sida.
0: Vous avez fait ça pendant combien de temps, cette prévention-là?
1: Pendant 3-4 ans, à peu près. Alors, il fallait aller voir les institutions. À l'époque, on a eu énormément d'argent pour faire ça. Toutes les institutions publiques, tout ça, tout le monde nous a donné. Alors, on présentait. Moi, j'allais avec mes deux acolytes. Là, ils avaient des hashtags. Là. Ils avaient le look. Quoi. Tout l'argent qu'on a demandé, on l'a eu. Il fallait faire le CD. Enfin, ça coûtait de l'argent, quoi. Ça a été super, hein, ce qu'on a fait. C'était co-dirigé par le national, hein, quand même. On n'a pas tout inventé. Bon, ceci dit, après, les deux jeunes, on s'est dit, bon, ils étaient musiciens à la base. Ils vont s'en sortir et tout ça. Bon, ça n'a pas donné grand-chose. Hein. Ça ne les a pas lancés spécialement. Voilà.
0: Et qu'est-ce que vous pensez là, de ce qui se passe maintenant par rapport au sida?
1: Ah ben, le sida, ça repart. Hein. Nous, le logo, c'était bon, le traitement contre le sida existe. Moi, je démarrais toujours en disant le traitement contre le sida existe, c'est le traitement préventif. C'était beaucoup axé sur le préservatif. Voilà, mais bon, problème, maintenant, ça se relâche et puis c'est des personnes plus âgées. Il y a les jeunes un peu moins. Bon, mes enfants, il y avait des préservatifs partout. Hein. Donc, je crois qu'eux, ils ont été.
0: La bonne école.
1: La bonne école. Mais les jeunes maintenant, je ne sais pas si ce type d'action-là, je ne sais pas si ça se refait. Quoi. On a beaucoup bougé, nous. Hein. On a fait beaucoup de prévention. Là. Et cette génération, donc, ils doivent avoir 50 ans maintenant. Hein. Le sida, c'est chez des personnes plus âgées maintenant, qui pensent qu'ils ne peuvent pas avoir le sida parce qu'ils sont plus vieux.
0: Et parce qu'il y a aussi un traitement? La trithérapie.
1: Oui, il y a un traitement, mais il faut le prendre, le traitement. C'est lourd.
0: Et c'est à vie.
1: Oui, pour l'instant. Oui. J'ai un copain d'enfance qui est mort de ça. Jean-Louis, qui était homo. Bon, mais c'est pas que les homos. Ouais.
0: Donc là, vous n'êtes plus dans des associations.
1: Non, alors, bon, le problème des associations, c'est que... Alors, par exemple, c'est pas moi qui faisais les recrutements des bénévoles. Bon, il y a beaucoup de bénévoles. Et je me souviens que la directrice du Secours Populaire Local, elle disait, j'en peux plus, quand elle réceptionnait les candidats. La majorité, c'était des gens... Ah, c'est mon psychiatre qui m'a dit d'aller faire du bénévolat. Et alors, il y avait des gens qui étaient vraiment très mal. Hein. C'était compliqué. Hein. Et puis, dans ces structures, les bénévoles, ils se sentent souvent investis d'une mission divine. Alors, ils ont une carrière ratée, la familiale ratée. Et là, des dérives, quoi. Il y en a eu, des dérives. Moi, j'ai arrêté parce qu'il y avait des dérives.
0: Donc là, vous n'êtes plus dans aucune association.
1: Non, puis ça m'a un peu vaccinée, quoi, parce que c'est vrai de voir... Bon, c'est un gros truc, hein, le Secours Populaire, mais de voir ces dérives-là, puis des trucs d'autorité, en plus. Je me souviens, quand on était à Paris, on était partis de Toulouse avec un Jérôme, là, qui avait pris de l'importance, tout ça. Puis on discutait, on dit, moi, tu sais, j'ai toujours dit que je faisais médecine pour aller aux Indes. Mais il dit, mais pas de problème, tu en parles au Secours Populaire, tu peux y aller, hein, tu auras une mission là-bas à faire. Mais j'ai dit, attends, moi, je ne suis pas formée pour faire des missions là-bas en Inde. C'est ça, il y a de l'argent qui était utilisé, pas forcément à bon escient. Quoi.
0: Vous n'êtes pas allée en Inde?
1: Non, je ne suis pas allée.
0: Maintenant, si je vous dis, il n'y a pas d'âge pour partager, est-ce que vous avez partagé votre expérience de vie ou votre expérience professionnelle avec d'autres? Est-ce que vous avez transmis?
1: Transmis, enfin bon, j'ai fait de la formation en anesthésie, mais bon... C'est pas transmettre, ça, c'est
0: C'était dans le
1: dans le
0: cadrement,
1: cadre du boulot,
0: ouais.
1: quoi.
0: Vous n'avez pas de petits-enfants, donc je ne vais pas vous demander qu'est-ce que vous partagez avec vos petits-enfants.
1: Mais non.
0: Mais est-ce que vous vous souvenez des rapports que vous aviez avec vos grands-parents? Vous avez connu?
1: Oui, j'ai connu mes grands-parents, les quatre. Bon, il y avait mes grands-parents paternels, c'était à Carcassonne. Mon grand-père était un peu austère, lui. Il ne communiquait pas trop, mais avec ma grand-mère, j'aimais bien, elle me parfumait derrière l'oreille. Je l'accompagnais au cimetière. Oui, j'avais un bon souvenir. Et puis après, mes grands-parents maternels, ma grand-mère était une sainte femme. Pas du tout le même style que l'autre grand-mère, qui était une génie de Gasparé, quoi. Et l'autre grand-mère était très simple. Et donc, ma mère nous a envoyés toujours chez les grands-parents, hein, les
0: En
1: vacances,
0: vacances.
1: se débarrasser de nous. Mais chez ma grand-mère, j'adorais chez ma grand-mère. J'ai connu mon
0: Ah
1: arrière-grand-mère
0: oui.
1: qui vivait chez mes grands-parents,
0: Ceux
1: de
0: de
1: Collioure en fait, de
0: Collioure,
1: Collioure. Et mon arrière-grand-mère, je me souviens, ma grand-mère qui vouvoyait sa mère, lui apportait tous les soirs un verre de Banyuls. Et elle est morte pour l'époque, c'était très vieux. Elle est morte à 94 ans. Mais à l'époque, c'était très vieux, quoi.
0: bah
1: Et
0: oui.
1: elle vivait chez sa fille, quoi. Elle n'était pas en maison de retraite.
0: Et c'est des gens qui faisaient quoi?
1: Alors, ma grand-mère, elle était. Bon, elle faisait de la couture, ma grand-mère, pour les amis. Et mon grand-père était cheminot.
0: Est-ce que vous avez voyagé, vous?
1: J'ai voyagé, oui.
0: En train?
1: Un train, un avion.
0: Non, mais quand votre grand-père était cheminot,
1: Ah
0: peut-être
1: oui, non, non, mais
0: quand
1: j'étais
0: vous...
1: petite, moi,
0: Ouais.
1: parce qu'il est mort. Il est mort d'un cancer
0: Ah.
1: du poumon.
0: Oula.
1: Oui. Et ma grand-mère, je sais qu'elle avait le droit aux premières. J'ai voyagé avec ma grand-mère.
0: Ouais.
1: Elle était très simple. Et elle voulait jamais aller en première, mais elle y avait droit, parce que mon grand-père était cheminot et on allait en seconde. Mais mon arrière-grand-mère a une histoire horrible. C'est elle qui a acheté la maison de Collioure. Bon, son mari est mort à la guerre, à 14. Elle avait déjà une fille, ma grand-mère, donc, et un fils. Et quand mon arrière-grand-père est mort à la guerre, elle était enceinte d'une petite fille. Donc, elle s'est retrouvée veuve, elle élevait deux enfants. Et cette petite fille qui est née, et alors elle avait une place à Collioure de gouvernante, je crois, un truc comme ça. Mais elle avait mis cette petite fille en pension dans la région de. Elle était originaire du Solaire, pas loin de Collioure, mais enfin dans l'arrière-pays. Elle allait la voir en principe le week-end, quand elle ne travaillait pas. Et un week-end, elle est allée, elle était morte et enterrée, sa petite fille. C'est affreux ça. Hein. Et alors son fils, le frère de ma grand-mère, donc, est mort, lui, à la guerre, mais on n'a jamais retrouvé son corps. Et toute sa vie, elle était persuadée qu'il allait revenir. C'est des vies, ça, épouvantables.
0: Et vous vous en parliez avec elle, cette
1: Non,
0: arrière-grand-mère, vous
1: pas.
0: parliez avec elle?
1: Bon, oui, je parlais un petit peu, mais elle était âgée à l'époque. Hein. Elle est morte à 94 ans. Moi, j'en parlais avec ma grand-mère, qui était la seule rescapée, quoi, de ses enfants.
0: Et de la guerre, tout ça, vous en parliez?
1: Non,
0: Non.
1: non, non.
0: Est-ce que vous avez eu une enfance heureuse?
1: Alors, oui, ma mère était très
0: Ouais.
1: sévère. Oui, j'ai eu une enfance pas malheureuse, je dirais. Mais mes parents ne s'entendaient pas. Alors ça marque quand même. Ma mère était très sévère. Et je me souviens, j'avais pas le droit d'aller chez des amis à Carcassonne, parce qu'on est resté à Carcassonne jusqu'à mes 15 ans. Alors par exemple, moi, j'étais passionnée par la danse classique. Ma mère avait dit, si tu fais la danse classique, il faut faire du piano. Donc je prenais des cours de piano pour pouvoir faire de la danse classique. Quand elle a vu que j'étais vraiment passionnée, mon père me payait les cours en cachette, les cours de danse. Et elle a dit que c'était pas bien. Elle m'a mis les freins là, pour la danse classique. Moi, je rêvais de faire le conservatoire de Toulouse. Elle n'a pas voulu,
0: Et
1: donc.
0: pourquoi? Pour quelle raison?
1: Parce que pour elle, la danse, c'était pas l'avenir, quoi. Enfin, une profession d'avenir. Bon, bref, je sais qu'on faisait une représentation annuelle, comme toutes les écoles de danse, et elle m'aidait pas du tout à faire les costumes. J'allais chez des amis, les mères des amis m'aidaient à faire les costumes. Non, elle était très sévère, ma mère. Et donc, ben, j'ai fait médecine parce que je pouvais plus faire de danse classique. C'était une passion aussi. J'avais envie de faire médecine parce que, pour moi, vivre sans savoir comment marchait le corps humain, c'était pas possible. J'ai continué la danse classique, mais en amateur, quoi. Et j'ai fait médecine à cause de ça.
0: Et jusqu'à quel âge vous avez continué à danser?
1: Oh, jusqu'à 30, 35 ans. Pas danser, je
0: Oui,
1: prenais des cours. Des cours de danse.
0: Ah ouais, quand même.
1: Oui, à Toulouse, je continuais, oui, à prendre des cours.
0: N'avez pas envie de redanser là?
1: C'est un peu tard,
0: Non, mais je sais
1: maintenant.
0: pas, des danses de couple.
1: Ah, mais non, mais c'était la danse classique, c'est pas pareil.
0: Ah
1: Hein. Ouais. Et puis Henri a horreur de la danse, alors.
0: bon.
1: Hein. Il faut être deux pour danser en couple.
0: Donc vous vous sentiez plus proche de votre père?
1: Oui. Je m'entendais mieux avec mon père, oui.
0: Et vous avez des frères et sœurs?
1: J'ai un frère.
0: Et lui aussi, c'était dur avec votre mère?
1: Oui.
0: Ah ouais.
1: Ah oui. C'est lui qui était dur avec ma mère.
0: Ah
1: Il s'est
0: ouais.
1: fait virer de tous les lycées. Et alors ma mère, comme elle était professeure
0: Ouais.
1: au lycée de jeunes filles, parce qu'à l'époque c'était jeunes filles et séparées des garçons. On mélangeait pas. Hein. Bon, elle est au lycée de filles. Alors mon frère s'est fait virer du lycée de garçons. On l'a mis au séminaire. Il s'est fait virer du séminaire. Après, on l'a mis pensionnaire à Béziers chez les jésuites. Il fuguait tous les lundis. On l'a amené le dimanche soir et le lundi matin, il sonnait, il avait fugué. Il s'est fait virer de partout, mon frère. Alors, il a fait son service militaire et puis il est allé se réfugier à Collioure. Il s'est installé à Collioure.
0: Mais il a trouvé une profession quand même.
1: Et non, non,
0: Non?
1: et il servait, il bossait. Alors,
0: Ah.
1: Collioure, c'est particulier, c'est un village
0: Ouais.
1: particulier, Collioure.
0: Très beau, hein, quand même.
1: Oui, c'est joli, oui. Il était serveur dans un restaurant, il faisait des petits boulots
0: Ouais.
1: comme ça.
0: Il n'a pas été jusqu'au bac.
1: Ah, il n'a pas le bac, mon
0: Ah.
1: frère. Non, non, il a arrêté ses études en seconde,
0: Ah.
1: peut-être.
0: Parlez un peu de religion. Est-ce que vous avez une éducation
1: Oui,
0: religieuse? Oui.
1: ben oui, il y avait l'abbé Sarda, je me souviens, qui faisait le catéchisme au lycée.
0: Vous vous
1: Ouais.
0: rappelez de son nom?
1: Ben oui, il était sympa. L'exemple de ma mère, quand on faisait pour la communion, non? On faisait une retraite, c'est-à-dire qu'on partait avec l'abbé dans un, en principe c'était un petit château ou un truc comme ça. On passait une semaine pour faire ce qu'on appelait une retraite. Alors là, c'est la campagne, quoi. J'avais fait ma valise, j'avais mis des pantalons, bien sûr. Et ma mère s'est aperçue que j'avais mis des pantalons, elle les a enlevés, pour vous dire. C'est d'éducation avant ça.
0: Une fille, ça a des jupes,
1: Voilà.
0: des robes.
1: Elle m'a supprimé les pantalons, j'étais furieuse, moi. Pour nous, la retraite, c'était une partie de rigolade.
0: C'est vrai, on parle de la retraite, c'est pas celle que vous vivez aujourd'hui,
1: Non, non, non, non, c'est
0: hein.
1: la retraite avant la communion.
0: C'est très strict quand même.
1: Ouais.
0: Il vous en reste quelque chose de cette éducation religieuse?
1: Pas grand-chose, non.
0: Non.
1: Non, puis surtout que, alors, mon compagnon est protestant. Et ça, c'était une éducation catholique et c'est zéro pointé à côté des protestants. C'est vrai que les protestants, ils ont une éducation théologique qui est bien plus pointue. Hein. Donc, non, il me reste rien.
0: Vous n'avez même pas la messe à Noël?
1: Si.
0: Ah.
1: Pourquoi je vais à la messe à Noël? Parce que la femme de mon fils, qui est russe, veut aller à la messe à Noël. Le soir de Noël, nous allons à la messe, pas de minuit, mais à 18h. Hein. Mais depuis que mon fils est marié avec elle, bon, ça fait 5 ans ou 7 ans, je sais plus, on va à la messe le soir de Noël.
0: Si je vous dis maintenant il n'y a pas d'âge pour voyager, Françoise, est-ce que vous êtes une voyageuse aujourd'hui?
1: Aujourd'hui, non.
0: Non, mais vous l'avez été?
1: Oui, j'ai
0: Ouais.
1: voyagé, oui. Oui, non, j'ai voyagé en Crète, en Turquie,
0: Mais avec Henri ou toute
1: à
0: seule ou en
1: moitié-moitié.
0: groupe?
1: J'ai fait la Crète avec une amie. Ça, c'était super. Bon, j'ai vécu un an au Canada.
0: Vous êtes retournée, pardon?
1: Non, on
0: Non?
1: avait dit, Mathieu, il est né au Canada, on avait dit qu'on y emmènerait, puis on ne l'a pas encore
0: Oui.
1: fait. Mais il a la double
0: Ouais.
1: nationalité quand même, oui. Bon, je suis pas une grande voyageuse, hein, mais bon, j'ai un peu bougé au Maroc, j'ai fait beaucoup en Espagne.
0: Vous vous souvenez de votre premier grand voyage?
1: Mon premier grand voyage, bon, c'est le Canada, hein, mon
0: Ouais.
1: premier grand
0: Vous aviez
1: voyage.
0: quel âge là du coup?
1: Je devais avoir 26.
0: Est-ce que c'est un pays qui vous a marqué?
1: Ça m'a marqué professionnellement, c'était extraordinaire au point de vue professionnel. Après, sinon, non, quand on vient du sud de la France, Montréal, le Canada.
0: Ah, mais c'est le Québec en fait.
1: Oui, c'est le
0: Québec,
1: Québec,
0: ouais,
1: oui.
0: d'accord.
1: Ça manque de charme.
0: Ouais. Ah, ouais, c'est vrai?
1: Leur rêve, c'est de skier dans les Alpes, alors qu'ils ont les Rocheuses. Hein.
0: Ouais. Vous avez skié là-bas, justement?
1: J'ai skié un peu, mais j'étais enceinte là-bas.
0: Ouais.
1: Il y a un bonhomme qui m'est rentré dedans, paf, sur le ventre, donc j'ai pas reskié, quoi.
0: Et quand vous étiez enfant, vous partiez en vacances avec vos parents?
1: À Collioure.
0: À Collioure, ouais, d'accord.
1: Mais ma mère étant professeure, elle avait toutes les vacances
0: Ouais.
1: scolaires, donc on passait toutes les vacances scolaires à Collioure.
0: Alors, si je vous dis maintenant, il n'y a pas d'âge pour déconner, prosaïquement, est-ce que vous aimez faire la fête, vous aimez recevoir? Voilà, le monde est dur, on a aussi besoin de vider la soupape, est-ce que c'est votre cas?
1: Quand j'étais jeune, oui, j'ai beaucoup fait la fête.
0: On sait que les étudiants en médecine, c'est pas les derniers non plus à faire la fête, hein?
1: Ouais, mais bon, après, ça s'est tassé. Quand vous commencez à avoir des gosses, la fête, hein, ça passe un peu à côté, hein, les sorties. Et non, mais j'étais surtout branchée sur la montagne, secondairement, bon, étant pratiquement née à Collioure,
0: À la
1: je
0: mer.
1: suis très aquatique. Et après, je me suis branchée sur la montagne. Mon mari est originaire de Luchon. Je ne me suis pas mariée avec lui pour qu'il m'amène au bout de la montagne, hein, mais bon, Donc on faisait beaucoup de montagnes et de ski.
0: Est-ce que vous recevez des gens ici?
1: Oui?
0: Vous faites des soirées, des repas?
1: Des repas, hein.
0: Ouais.
1: Des soirées, non, des repas.
0: Est-ce que vous sentez heureuse, Françoise?
1: Mais alors, comme j'ai réfléchi, que je savais que vous veniez, je me suis dit, bon, je vais faire un petit bilan quand même. En fait, je me suis dit, mais tu as fait tout ce que tu voulais. Tu as fait médecine parce que ça te plaisait. Tu as fait obstétrique parce que ça te plaisait. Point de vue professionnel, j'estime que j'ai réussi ma carrière. Avant, je me suis mariée, donc c'était un mariage d'amour. J'ai fait des enfants. Je me suis beaucoup occupée des enfants, par contre. Un peu trop, je crois.
0: Ah oui, c'est vrai, vous étiez une maman poule.
1: Voilà. Pas poule, mais enfin bon, c'était dur, l'anesthésie, les enfants. Alors, mon mari voyageait beaucoup à l'étranger, donc j'étais souvent seule
0: Seule.
1: à assumer les enfants.
0: Plus le boulot, plus
1: Plus
0: les
1: le
0: gardes,
1: boulot, les
0: ouais.
1: gardes, c'était compliqué, quoi. Pourquoi on parlait de ça?
0: Parce qu'en
1: Ah
0: fait, vous
1: oui.
0: me disiez que vous
1: Ah oui, que
0: aviez
1: j'avais
0: un
1: fait le
0: peu.
1: bilan,
0: Ouais.
1: oui. Et donc, je me suis branchée beaucoup sur la montagne. J'ai une maison à la montagne, que j'ai planté mes racines à la
0: Ah
1: montagne.
0: bon?
1: Oui, c'est dans un village au-dessus de Luchon. Je me suis beaucoup, beaucoup investie là.
0: C'est-à-dire?
1: À rénover la maison
0: Ouais.
1: d'abord, c'était une maison qui était à mon mari, on a tout refait. Et puis, tous les week-ends, on était à la montagne, toutes les vacances à la montagne. On rentrait à Toulouse pour travailler, puis on repartait. Oui, on était beaucoup à la montagne.
0: Et cette maison, qu'est-ce qu'elle est devenue?
1: Ah ben, elle est toujours,
0: Ah ouais?
1: elle est toujours en
0: Elle est à
1: vie.
0: vous?
1: Oui.
0: Ouais.
1: J'ai racheté, et elle est toujours en vie.
0: Et vous y allez souvent?
1: Oui,
0: Ouais.
1: le plus possible. Et mes enfants adorent, parce qu'ils ont pratiquement été élevés à Cazaux de l'Arbousse.
0: Quel est votre regard sur le monde aujourd'hui?
1: Ben, je comprends plus, hein.
0: Ouais, c'est vrai.
1: Je comprends plus rien. Je ne comprends pas qu'on ait laissé élire un mec comme Trump. Il y a Netanyahou qui fait n'importe quoi aussi. Poutine, n'en parlons pas. Je comprends plus. Il y a des fous furieux qui sont à la tête du monde actuellement.
0: Et alors, ça vous inquiète
1: Oui,
0: et
1: oui,
0: ouais,
1: oui, oui.
0: et vous, votre antidote à ça, c'est quoi?
1: Mais je n'ai pas d'antidote à ça.
0: Vous
1: Hein.
0: subissez?
1: Ben oui,
0: Ouais.
1: je ne peux pas faire grand-chose. Si, je signe des pétitions. Sur Internet, vous savez, on reçoit
0: Bah oui,
1: plein de
0: moi aussi.
1: pétitions. Alors, je signe des pétitions, mais qu'est-ce que vous voulez que je fasse? Enfin, je pense que je ne peux pas faire grand-chose. Hein. Je m'occupe beaucoup des animaux.
0: Dites-moi.
1: Mais d'abord, j'ai un chat.
0: Ouais. C'est un chat ou une chatte?
1: C'était un chat.
0: Ouais, d'accord.
1: C'est un chat que j'ai récupéré au tennis, chat sauvage. Il y avait une meute de chats sauvages. Il y a un restaurant au tennis, donc tous les
0: C'est
1: restaurants.
0: où?
1: À l'île du Ramier, l'émulation nautique. Et alors là, donc, il y avait une meute de chats sauvages que je nourrissais. J'apportais des croquettes quand j'allais jouer au tennis. Le restaurateur n'était pas content, tout ça. Et puis j'avais une petite chatte, bon, qui est morte. Et je me suis dit, bon, je vais en prendre un, là. Donc j'ai capturé. Alors j'étais allée pour prendre une petite chatte que je connaissais. Elle est rentrée dans la cage, elle a failli tout casser. Et lui, Tigrou, qui était plutôt craintif, est rentré, il s'est mis au fond de la cage, il bougeait plus. Et donc j'ai l'emporté.
0: Et c'est lui.
1: Et c'est Tigrou, qui était un chat sauvage, il a vécu un mois dans la buanderie quand même.
0: Ah
1: Hein. Il n'avait jamais vu une porte. Hein. Il vivait à l'extérieur, ces
0: ouais.
1: chats. C'était des chats de l'île du Ramier, quoi.
0: Ils n'appartiennent à personne.
1: Non, ils
0: Errant.
1: sont errants, mais ils font des petits surtout. Je l'ai amadoué et il n'y a que moi qui.
0: Ah ouais.
1: C'est l'homme de ma vie, ça. Hein.
0: Alors, Henri, il n'habite pas avec vous, mais le chat, oui.
1: Le chat, je suis chez le chat, moi. C'est moi qui habite chez lui.
0: Alors pour finir, si je vous dis il n'y a pas d'âge pour changer, Françoise, qu'est-ce qui a changé, vous diriez, entre la jeune fille que vous étiez et la femme que vous êtes aujourd'hui?
1: Alors, qu'est-ce qui a changé entre. Oui, c'est difficile ça comme question. Hein. Je crois que j'ai pas changé, moi.
0: Ouais.
1: J'ai toujours les passions. Bon, je suis scorpion. Hein. Alors, il paraît que les scorpions, c'est des gens passionnés. Mais je me passionne toujours pour les mêmes choses. Alors, quand j'ai fait médecine, il faut savoir que quand j'ai fait médecine, j'ai dit c'est pour aller soigner les Indiens. Je ferais médecine maintenant, c'était facile. À l'époque, c'était très dur de partir en mission médicale à l'étranger. Il fallait passer par la Suisse. Bon, j'ai jamais pu le faire. J'ai essayé. Il fallait faire médecine tropicale. Et maintenant, avec Médecins du Monde et tout ça, c'est très facile, quoi, de partir à l'étranger pour soigner
0: Vous
1: les.
0: l'auriez fait ça,
1: Ah oui.
0: ouais.
1: Oui, ce que je voulais faire. Donc, ça, je ne l'ai pas fait. J'ai fait médecine quand même, qui me passionnait. J'ai toujours les mêmes passions. La danse, Bon, le sport, j'ai toujours fait beaucoup de sport, c'est vrai. J'ai besoin de sentir physiquement mes muscles. C'est un besoin chez moi de bouger. Bouger intensément,
0: Oui,
1: quoi.
0: parce que vous disiez que vous aviez besoin de savoir comment déjà le corps
1: Oui,
0: fonctionnait, donc vous
1: ouais,
0: avez un
1: ouais.
0: rapport au corps
1: Oui, j'ai un
0: très
1: rapport au
0: profond.
1: corps. Et je continue à m'informer au point de vue médical. J'ai plus de journaux. Les abonnements, je les ai arrêtés, mais on en reçoit par mail. Hein.
0: Des
1: J'ai
0: publications.
1: plein de publications, d'articles. Ça m'intéresse toujours. Donc, je ne sais pas si j'ai vraiment changé.
0: Mais quel genre d'enfant vous étiez?
1: J'étais sage.
0: C'est vrai.
1: Oui. J'étais sage, mais je crois que j'étais assez coquine quand même. Hein. J'avais l'air sage.
0: Quand vous dites que vous avez toujours la passion de la danse, comme vous m'avez dit que vous ne dansiez plus, ça se retranscrit comment en fait?
1: Je regarde, par exemple, c'était hier, il y avait un truc sur Béjart.
0: À la télé?
1: Oui, soirée Béjart. Je ne vais pas trop
0: J'allais vous
1: au
0: demander au ballet,
1: Capitole
0: tout ça,
1: parce que
0: ouais.
1: le ballet du Capitole, ça a changé de directeur. Je crois qu'il se fait virer d'ailleurs le précédent. Alors, ce que j'ai fait aussi, j'ai fait partie d'une association de danse classique.
0: Ah ben voilà, une autre asso.
1: Voilà, c'est une amie qui était danseuse étoile au Capitole et qui a monté une association pour organiser. Alors, on a organisé des stages de danse classique. Je monte sur scène, c'est une association internationale.
0: Je monte sur scène, ça s'appelait?
1: Oui, ça s'appelle toujours. Donc, on a organisé des stages de danse classique avec des profs internationaux et on a organisé un concours en février. On faisait le concours. Alors, je crois que le concours, ils l'ont arrêté maintenant. Et moi, j'étais secrétaire de cette association. Je me suis régalée parce que j'ai rencontré de grands danseurs internationaux.
0: Mais les élèves, c'était qui?
1: C'était
0: De
1: des
0: tout.
1: jeunes, des
0: Oui,
1: enfants.
0: des enfants.
1: Des
0: Ouais, ouais,
1: enfants
0: ouais.
1: qui prenaient des cours
0: Ah,
1: de danse classique,
0: d'accord.
1: qui voulaient continuer éventuellement. Et donc, je me suis régalée.
0: Les profs étaient donc des grands
1: C'est
0: professionnels.
1: internationaux, oui, des étrangers.
0: Ah ouais.
1: Il y avait des très bons danseurs qui venaient, qui étaient connus. Hein,
0: Ça s'est passé en quelle année?
1: c'était, je sais pas, dans les années 2000,
0: Ouais. Et
1: je
0: tout ça, vous avez
1: pense.
0: arrêté, donc c'était.
1: Et alors, c'est-à-dire l'association s'est un peu disloquée, il y a des gens qui ont démissionné. Alors, elle continue, mais elles ne font plus que les stages de danse l'été,
0: Où ça?
1: au conservatoire. Donc, ça a été un grand plaisir
0: Ouais.
1: pour moi. Donc, j'ai toujours continué dans la même, la médecine, la danse, les animaux.
0: Et vous voyez un lien entre ces passions-là?
1: Oh, je crois pas, non.
0: Non.
1: Mais j'ai toujours vécu avec des animaux. Ma mère avait deux chattes siamoises, la mère et la fille. C'était des siamoises de pure race. On a porté le mâle pour les deux. C'était marrant, elles le draguaient d'une manière différente, hein, les deux, la mère et la fille. Bon, et puis elles étaient pleines en même temps. Donc nous avions 12 petits chatons, puisqu'elles accouchaient en même temps.
0: Mais pourquoi elle faisait ça, votre mère?
1: Parce
0: C'est pour
1: qu'elle
0: faire un
1: aimait.
0: élevage ou
1: Ah non, non, parce
0: non?
1: qu'elle aimait les chats. Et on les donnait. C'est des siamois pure race et qu'on donnait. Ça, c'était sympa.
0: Alors, vous me disiez, quand vous regardez rétrospectivement votre parcours, votre vie, vous en êtes heureuse et.
1: Oui, moi j'ai fait en fait ce que je voulais. Disons que j'ai pas eu d'obstacle, quoi.
0: Je voulais savoir, est-ce que vous avez encore des désirs, des rêves?
1: Pas vraiment, non. Ne pas être handicapée, ne pas aller en maison de retraite. J'ai un problème avec ma fille. Ma fille est très difficile. Elle est seule. Elle a 46 ans. Et j'aimerais qu'elle s'en sorte, mais bon, j'ai un gros souci quand même avec ma fille.
0: Donc, qu'est-ce qu'on vous souhaite?
1: Mais que ma fille s'en sorte, aille mieux, et c'est un gros problème pour moi, ma fille. Elle me souhaite de. Bon, malade, je l'ai été beaucoup, je prends un traitement, je suis en rémission. Donc, ça va. J'ai pas de problème de santé, je dirais, entre guillemets, pour maintenant. Mais mon problème, c'est le sort de ma fille. Elle me souhaite que ma fille aille mieux.
0: Merci beaucoup, Françoise.
1: Avec plaisir.
0: Nous terminons cet entretien avec le choix musical de Françoise, Maria Callas, interprétant Casta Diva dans Norma de Vincenzo Bellini.

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2: La rue Taupin à Toulouse attire de réguliers voleurs. Ils ne viennent pas particulièrement y dérober les bijoux, l'argent, les ordinateurs ou des œuvres d'art. Les pickpockets ne sont pas plus nombreux qu'ailleurs, rue Taupin. Les arracheurs de sacs à main sont rares. Comme aucune agence bancaire n'y est installée, les briseurs de coffres-forts l'évitent. La police aurait assez peu à faire rue Taupin s'il n'y avait les voleurs de plaques de rue. Ces voleurs sont jeunes. Ils ont souvent un peu moins de 20 ans. Ce sont généralement des garçons, plutôt bien mis, français de souche pour la plupart, et dont le casier judiciaire est vierge. Aucune arme dans leur poche ou dans leur sac. Pas de masque, ils ne taguent pas, ils ne rayent ni ne brûlent les voitures, ils ne renversent pas les poubelles, ils n'en veulent qu'aux plaques. Rue Taupin. La rue Taupin, située sur une des pentes de la colline Jolimont, en suit une courbe de niveau. Elle est essentiellement bordée par des maisons

seulement Topin. Il laisse tamper les plaques des rues voisines comme la rue Homère ou la rue Jolimont. Jamais on ne les a vus attaquer la plaque Metz ou la plaque Ozène. Ce ne sont pas des maniaques des plaques. Ce sont des taupins. Taupins sont étudiants en classe réparatoire scientifique. Lors des bizutages, il est fréquent que certains se voient imposer d'aller dérober quelques plaques rue Taupin. Certaines salles du lycée Fermat s'en trouvent tournées pour une éternité provisoire. Les autorités compétentes et incompétentes luttent depuis longtemps contre ces chapardages. Leurs succès sont limités. L'attrait du nom Taupin est trop fort. Le plaisir de vivre une épreuve initiatique est trop enivrant pour ces jeunes gens. Éloi Charlemagne Taupin, grâce à sa mort, favorise un gag à répétition. Toulouse peut s'enorgueillir de posséder une rue Taupin qui permet des aventures à des préparationnaires. Paris, Bordeaux, Besançon ou Nantes n'ont pas de rue Taupin. Pas non plus de rue Taupin à Pékin ou à Nouméa. La rentrée des classes dans ces malheureuses villes doit manquer de charme pour les futurs candidats polytechniques, aux mines, aux ponts, aux ENS, à Supaéro, à Supélec. Merci au général Taupin d'être mort à Toulouse pour que sa rue, donc sa plaque et mille désirs y soient.

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Bonjour et bienvenue dans cette émission consacrée à Scott Joplin, la dernière d'une série de trois. Dans les deux premières émissions, nous avions parlé du ragtime, ce qu'est le ragtime, comment il s'est constitué. Et puis aujourd'hui, on va plus particulièrement parler justement de Scott Joplin et de son œuvre. Scott Joplin est né le 24 novembre 1881, il est mort le 1er avril 1917. Vous voyez qu'il n'était pas très vieux, il est mort je crois à 48 ans. Ce pianiste et compositeur donc américain, sa musicalité, son talent ont rayonné dans le monde entier et rayonnent encore. Scott Joplin demeure le plus connu des compositeurs de ragtime. Cette musique à la fois de danse est issue des influences afro-américaines. Son morceau le plus célèbre, donc The Entertainer, l'arnaque pour ceux qui connaissent le film, a été publié en 1902. Scott Joplin était le deuxième enfant d'une famille de six et son père, Gilles, travaillait au chemin de fer de Texarkana quand Scott était enfant. Sa mère, Florence, travaillait comme femme de ménage. Comme ces derniers pratiquaient tous deux la musique, son père le violon et sa mère le banjo, leurs enfants grandissaient dans un environnement musical. Ses frères et sœurs jouaient de la guitare, de la trompette ou chantaient dans les chorales. Le premier contact de Scott Joplin avec le piano fut probablement lorsque sa mère travaillait comme femme de ménage dans la maison d'une famille blanche. On rapporte aussi que Scott était fasciné par le piano de l'un de ses voisins et qu'il commença à toucher cet instrument dès l'âge de 8 ans, comme en font foi certaines anecdotes. Il apprend seul et puis peu à peu son père, qui n'était pas très fortuné, décide malgré tout de lui payer des cours de piano avec un professeur allemand, Julius Weiss, et ce dernier, conscient du talent de Scott, l'initie très jeune à la musique. Il lui apprend aussi les techniques d'harmonie, celles de composition et les genres de musicaux européens comme l'opéra.

Vers la fin des années 1880, donc après avoir voyagé dans le Midwest, Scott Joplin commence sa carrière musicale comme cornettiste avec le Queen City Concert Band et en 1891, il fait aussi partie d'une troupe de musiciens folk à Texarkana. Ensuite, en 1894, il déménage à Sedalia dans le Missouri où il travaille comme pianiste dans différents clubs. Mais c'est en 1895 à Syracuse qu'il publie sa première œuvre, la chanson Please Say You Will, bientôt suivie d'une autre, Picture of Her Face. En 1899, c'est la composition la plus célèbre donc de Scott Joplin, le Maple Leaf Rag, dont on va parler aujourd'hui. Donc le rag de la feuille d'érable. Le Maple Leaf, c'était là où il travaillait, un club donc. Et en 1900, toujours à Sedalia, il compose un dernier ragtime, Sweepsay, avec Arthur Marshall. Puis il déménage à Saint-Louis avec sa nouvelle femme, Bella.

À partir de 1907, à Chicago, il travaille avec Louis Chauvin, un jeune pianiste exceptionnel qu'il a rencontré à Saint-Louis, avec qui il compose Heliotrope Bouquet, un slow drag très mélancolique. Durant l'été de la même année, Scott Joplin se rend à New York avec l'idée de trouver un financement pour son opéra Tremonisha. En effet, depuis longtemps, Scott Joplin a une espèce de rêve, à savoir, il veut prouver que les Noirs sont capables de faire les mêmes choses que les Blancs, si l'on veut, c'est-à-dire d'être aussi savants en musique et de composer un opéra. Tremonisha raconte l'histoire suivante. Elle a pour cadre un village rural de l'Arkansas, pas très loin d'où Scott Joplin a grandi. Et cet opéra rend hommage non seulement à sa mère, quand il montre comment Tremonisha fut éduquée par une famille blanche, mais aussi à Freddie, sa deuxième femme. Tremonisha, c'est un peu l'œuvre de sa vie. Il n'en verra que des répétitions. Il faudra trouver un financement à New York, pas du tout évident, mais depuis quelques années, Scott Joplin était ravagé par la syphilis qui l'a beaucoup handicapé d'ailleurs, notamment une des manifestations de la maladie. C'était un début de paralysie des doigts qui faisait que certains ont dit que c'était le plus grand pianiste qu'ils aient jamais vu et d'autres le trouvaient plutôt moyen sur la fin de sa vie à cause de cela.

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1: Et en 1916, sa santé commence à se détériorer car la syphilis produit son action et était entrée dans sa dernière phase, à savoir la schizophrénie. Il est hospitalisé vers la mi-janvier 1917, puis transféré dans un hôpital psychiatrique à New York où il s'éteint le 1er avril 1917 à l'âge de 48 ans. Scott Joplin a composé de très nombreux ragtime. C'est un des compositeurs black majeurs du début du XXe siècle et son souvenir reste encore très prégnant aujourd'hui. De nombreux hommages lui seront rendus après sa mort et dans les années 70, sa musique a connu une renaissance avec notamment l'utilisation de The Entertainer donc pour le film L'Arnaque, mais aussi l'utilisation de nombreux ragtime. Et puis dans ces années-là, je vous en avais parlé dans une précédente émission, il y a aussi le renouveau du ragtime à travers la guitare. Alors je vais vous donner un exemple de ça pour terminer cette série consacrée à Scott Joplin. On va écouter une de ses œuvres, d'abord un petit extrait au piano, The Maple Leaf Rag dont je vous parlais, et puis ensuite une interprétation à la guitare très rare d'ailleurs. Sont deux Américains qui à l'époque ont enregistré tout un tas de ragtime à deux guitares, c'est absolument superbe, et ça s'appelle Maple Leaf Rag, aussi interprété à la guitare par Lebman et Schoenberg.

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1: Alors, nous sommes les BFF du ciné. Les BFF du ciné, c'est une association que l'on a créée en 2024, en octobre 2024. Et elle a pour but de réunir la jeunesse et de remettre le cinéma un petit peu au goût de celle-ci. Et l'événement a tellement bien pris sur Paris depuis un an et demi qu'on a décidé de partir en Tour de France des cinémas parce qu'on s'est dit pourquoi est-ce que ça prendrait pas ailleurs. Et donc voilà, nous sommes sur les routes de France depuis le mardi 21 avril. Et nous arrivons à Toulouse le mardi 5 mai pour faire une séance avec l'American Cosmograph. Nous allons voir La Corde au cou de Gus Van Sant. L'idée, c'est de faire circuler un maximum l'événement pour qu'on soit un maximum de jeunes, ou moins jeunes d'ailleurs. Et notre concept, voilà, c'est vraiment un ciné plus un verre. Donc c'est aussi une excuse, le cinéma, pour pouvoir se rencontrer entre jeunes, se relier, sortir la tête des réseaux sociaux et se servir des réseaux sociaux justement de la bonne manière. Parce que c'est vrai qu'on est tous derrière nos écrans, mais c'est quand même un outil qui reste extraordinaire pour la communication. Et donc voilà, nous l'idée, c'est vraiment de se dire, on va au cinéma tous ensemble, on se rassemble, on se rencontre, et vive les humains et vive le cinéma.
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Il y a parfois très peu de différence entre une chanson qui marche et une qui ne fonctionne pas auprès du public. C'est simplement une question de forme, de moment, parfois même juste de lancement ou d'image. Prenez par exemple The Nerves et leur titre « Un guénon de téléphone ». En 1976, dans une livrée un peu rétro, très connectée surf music, elle ne reçoit aucun plébiscite à sa sortie, alors que le groupe pensait refaire sa Rolls-Royce. Mais 3 ans plus tard, quand Blondie s'en empare et en fait une vraie chanson rock moderne, Un guénon de téléphone devient alors ce tube de la période post-punk aux États-Unis et en Angleterre.

Comment faire mieux que la version originale quand on s'attaque au légendaire Whiter Shade of Pale de Procolarum, daté de 1966 ? Ils ont été nombreux à essayer de tordre la chanson sans réussite. Quelle équation ! Et c'est finalement le vieux pionnier country blues Willie Nelson qui va proposer son plus long voyage à la chanson pour la mener de l'autre côté de la rive, vers une terre plus américaine, mais finalement assez peu éloignée de son gazon anglais natal.

Love Buzz n'est pas le plus grand succès du groupe néerlandais Shocking Blue, non. Leur titre phare, classé numéro 1 sur l'ensemble de la planète, était Venus. Mais Love Buzz va connaître son heure de gloire. 19 ans après sa création, quand Nirvana va le faire griller sur une ligne rock à très haut voltage pour leur premier album Bleach, véritable premier manifeste du genre rock grunge, dont Love Buzz sera le premier single.

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0: Bonsoir à toutes et bonsoir à tous. Ravi de vous retrouver, de vous accueillir au sein de la librairie Ombre Blanche et ravi de vous présenter Amadou Barry pour son tout premier roman. J'espère que ce ne sera pas le dernier parce qu'il en vaut vraiment la peine. Journal d'un exilé publié chez Julliard. Alors, c'est une découverte. En quelques mots, on se retrouve aux côtés de ces exilés dans des abris précaires, dans des tentes, dans un tunnel de la périphérie parisienne. Amadou Barry, j'ai oublié de préciser que vous étiez originaire de Guinée, comme l'un de vos personnages. L'aspect autobiographique, peut-être on en reparlera, vous nous direz si vous le souhaitez. Mais je voudrais commencer par ce titre, « Journal d'un exilé », parce que vous revenez dans ce livre sur ce mot-là, « exilé », en expliquant votre choix au détriment de migrants. Est-ce que vous pouvez nous dire quelques mots à ce sujet?
1: Oui, bien sûr. Bonsoir à tout le monde, merci d'être là. Alors, c'est parti d'un constat. J'ai remarqué que bon, dans les médias, dans les échanges de tous les jours, le mot exilé n'est pas employé pour parler des personnes qui viennent d'ailleurs pour s'installer dans des pays avec toutes les difficultés qu'on sait. Donc, j'essaie de voir un peu pourquoi est-ce que le mot migrant revient et constamment. Et j'ai vérifié dans les dictionnaires, Robert, Larousse et tout, j'ai constaté que migrant, ça renvoie surtout à quelqu'un qui fuit son pays pour des raisons économiques.
0: Ouais.
1: Et exilé, j'ai remarqué, j'ai dans la littérature occidentale et depuis toujours, depuis Homère, ça renvoie, disons, à quelque chose de beaucoup plus profond, c'est-à-dire quelqu'un qui a perdu son pays, qui a perdu ses attaches et qui se déplace malgré lui. Donc à partir de là, j'ai fait ce constat, j'ai dit le terme exilé est beaucoup plus pertinent pour parler de ces personnes qui se déplacent pour trouver mieux ailleurs. Peu importe les raisons, que ce soit des raisons humanitaires, politiques ou économiques. Parce qu'a priori, quand on les désigne ainsi, on les nomme migrants, c'est pas parce qu'on est sûr, disons, de leur parcours, mais c'est parce que tout simplement, le mot a été choisi à dessein. Donc c'est à partir de là que je me suis dit que le mot exilé correspond plus à ces personnes déplacées.
0: Très bien. Il y a le titre, j'ouvre le livre et je tombe pour David Diop. Je voudrais savoir, j'aimerais bien que vous nous parliez de votre attachement, j'imagine, à ce grand auteur.
1: Alors, David Diop, c'est un ami. Et je l'ai connu à travers un ami.
0: Ouais.
1: Donc, on échange depuis quelques temps et je pourrais dire que c'est aussi un mentor parce que il m'a je sais pas, à travers son ouvrage d'ailleurs, Frère d'âme, que j'ai lu, qui m'a beaucoup marqué. Et par la suite, quand j'ai surentré en contact avec lui, donc on a échangé et j'ai eu quelque chose que je ne trouvais pas beaucoup, vraiment, c'est auprès d'autres auteurs. Parce que David Diop, c'est sa perception de la littérature, à travers, bien entendu, son ouvrage phare, Frère d'âme, est assez poignant. Et moi, ça me ressemble beaucoup. Et quand j'ai réussi à nouer le contact avec lui, j'ai tout de suite compris que c'est dans cette veine que je souhaite évoluer. Donc, encore aujourd'hui.
0: Mais le mot poignant correspond très très bien à ce que vous avez écrit. Il y a d'autres dédicataires, je le précise, mais voilà, c'est le nom qui m'a sauté aux yeux. Justement, comme il s'agit d'un premier roman, alors, et que vous venez d'évoquer le mentor David Diop, comment êtes-vous venu à la littérature? Est-ce que c'est le sujet dont on va parler, qu'on va essayer d'approfondir, qui vous a amené à la littérature, ou avant même de vous emparer de ce sujet, vous saviez qu'il fallait creuser votre chemin par là?
1: Alors, je dirais tout simplement que la littérature s'est imposée à moi. Je viens d'un pays où la littérature est bon, on peut carrément dire qu'on est plus en contact avec la littérature orale. L'oralité a une place prépondérante dans nos sociétés. Et que ce soit dans les cérémonies de mariage, de baptême et tout, et, en fait, on croise des gens qui ont là, qui ont une parfaite maîtrise de la parole et qui, à mon avis, depuis l'enfance, sont des poètes, mais des poètes qui s'ignorent. Donc, c'est cette façon d'articuler les mots, de les placer et surtout de parler. Et ça m'a capté depuis l'enfance. Et vu qu'on ne croise pas beaucoup des auteurs chez nous, et je parle de la Guinée, parce que le premier régime qui est guinéen, qui a été dirigé par Sékou Touré pendant 26 ans, a persécuté les intellectuels. Vous connaissez sans doute Karnamoné Ndombo qui a fui le pays à l'époque pour sauver sa peau. Donc c'est en France qu'il a trouvé, disons, un refuge et c'est en France qu'il a vraiment bâti sa, disons, son œuvre. Donc c'est à travers l'oralité et par la suite, bien entendu, au lycée, au contact des rares écrivains guinéens qui ont tous pratiquement publié à l'étranger, que j'ai eu, disons, l'envie de dire quelque chose. Et ça s'est concrétisé
0: Mais c'est
1: à
0: une
1: travers ce
0: envie
1: texte.
0: précoce. Vous aviez quel âge quand vous...
1: Alors, je ne saurais dire exactement à quel âge l'envie, disons, d'écrire m'est venue. Mais c'est très tôt, c'est très tôt. Et en fait, je me souviens des moments particuliers. J'avais peut-être 7-8 ans, voire peut-être 9 ans, tout au plus. Je ne me souviens plus beaucoup, c'est un peu vague. J'ai lu un ouvrage qui, disons, un essai autobiographique d'un ancien ministre guinéen. Le titre, c'est 10 ans dans les geôles de Sékou Touré, ça dit comme ça. En fait, quand j'ai lu cet ouvrage, j'avais l'impression de voir toutes les scènes se dérouler devant moi. Ces personnages, j'avais l'impression de les voir se mouvoir. Donc, je pense que c'est à partir de ce moment que...
0: Il y a eu des galops d'essais, vous avez écrit déjà des textes avant que celui-ci soit édité.
1: Oui, j'avoue que j'ai écrit beaucoup de textes que je n'ai pas envoyés à des éditeurs, mais j'ai tout le temps... J'ai vraiment beaucoup écrit avant de publier ce texte. Et
0: C'est le premier, celui-ci, que vous avez envoyé à un éditeur.
1: ouais,
0: Vous
1: c'est le
0: n'avez
1: premier.
0: jamais eu de refus, donc.
1: Non, heureusement.
0: Ah mais c'est pas, c'est
1: Heureusement.
0: énorme, parce que je vais vous dire,
1: Ouais.
0: ils sont pas nombreux à pouvoir dire ça.
1: Ouais. Heureusement parce que à mon arrivée en France, c'est en fin 2014, début 2015, j'ai eu un petit blocage pendant des années. J'ai lutté avec un texte. Et ce texte, finalement, j'ai fini par le mettre de côté. Parce qu'il était, il était difficile à, disons, à ficeler. En tout cas, j'ai fini par comprendre que ce n'était pas le texte qu'il fallait envoyer à un éditeur. Parce qu'il m'a pris beaucoup de temps. Et en plus de ça, ça tournait autour de, disons, de mon vécu et tout. Et je me suis dit que c'était pas le bon. Et heureusement, sans doute,
0: Vous allez peut-être le reprendre ou pas?
1: Sans doute, sans doute. Je ne sais pas encore, mais je le laisse.
0: Maintenant que le premier pas est fait. Donc, vous allez nous présenter deux personnes ou deux personnages, Dramé et Faudier, s'il vous plaît.
1: Alors, Faudier, c'est le diplômé.
0: Ouais.
1: Contrairement à Dramé. Faudier, c'est...
0: Un Ivoirien.
1: C'est l'Ivoirien qui est en France depuis un moment, qui a vécu beaucoup de choses, qui a du mal à partager ses expériences, qui préfère les garder, comme beaucoup d'exilés d'ailleurs dans ce texte. Et Dramé, c'est le primo-arrivant, c'est celui qui vient à peine d'arriver, qui ne connaît pas les réalités, qui est complètement perdu. Donc Dramé décide de le prendre sous son aile. Alors c'est les moments entre ces deux personnages qui donnent sens, à mon avis, à ce texte.
0: Oui, tout à fait. Ouais. Mais Dramé, il ne sait pas, mais il veut savoir. Il est conscient de ses handicaps culturels, culturels et littéraires et autres.
1: Tout à fait. Et en fait, Dramé, c'est... pense que le diplôme est l'alpha et l'oméga. Il est persuadé que sans le diplôme, il n'a pas droit à la parole. Il ne peut pas, disons, développer des idées comme le font les diplômés. Donc, c'est un handicap pour lui. Il a fini par développer un complexe. Et c'est tout l'inverse de Faudier. Donc, c'est un peu ça que j'ai essayé de développer dans, tout le long de ce texte. Parce que c'est une réalité qu'on constate beaucoup, c'est ouais. Les personnes exilées. C'est-à-dire le fait de s'imposer un silence, même quand il faut prendre la parole par moment, les gens se fixent des limites. Et c'est à cause de ça que j'ai essayé de donner à ce personnage ce statut pour que les deux facettes, les deux côtés de la médaille soient visibles.
0: Oui, parce qu'en fait, à cause d'un drame, il va passer outre et prendre la parole. Et en nous disant que justement, tant pis s'il n'y a pas d'effet de style, tant pis si ce n'est pas des belles phrases cousues mains, il assume là.
1: Oui, tout à fait. En fait, c'est la disparition de Faudier, c'est
0: voilà, donc je n'ai pas voulu le dire, mais effectivement, on peut le dire, effectivement, puisqu'on le sait très vite, oui. Faudier disparaît.
1: Ouais. Ouais. Alors la disparition de Faudier, le libère en quelque sorte et l'oblige en même temps. Il se sent obligé, de donner corps et vie à cet intellectuel, c'est lui, mm-hmm. qui n'a pas eu le courage de prendre la parole, qui s'est tout le temps dit qui peut-être ultérieurement, une autre fois, quand les choses vont se mettre en place. Donc, et ces conditions n'ont jamais été réunies pour que Faudier le fasse. Et Dramé s'est dit que c'est à lui maintenant de sauver la mémoire de son ami. C'est pourquoi dans le texte, ça parle de l'exil, mais à mon avis... Beaucoup, ça parle beaucoup de l'amitié et de la fraternité.
0: Ah, complètement, ouais. On y reviendra d'ailleurs, mais c'est oui, témoigner de sa mémoire, lui rendre hommage aussi, effectivement. Revenons sur les circonstances dans lesquelles il se rencontre. J'ai parlé de tunnel, j'ai parlé de tente, ce sont des exilés. Ben, il y en a un qui a fait, ben justement, c'est le diplômé Faudier qui a fait les démarches pour obtenir des papiers, tandis que Dramé, lui, est un peu découragé, finalement, finalement, on verra, mais en tout cas, au moins au début, ne souhaite pas entamer ces démarches à cause des lourdeurs administratives.
1: Ouais, c'est ça. Et d'ailleurs, Faudier essaye de faire comprendre à Dramé qu'il prend beaucoup de risques, énormément de risques, parce que, très malheureusement, il y a des délais qui sont fixés, et il risque gros. Si il est arrêté, il risque de, disons, de recevoir, disons, l'OQTF,
0: Oui,
1: comme
0: la
1: on l'appelle.
0: fameuse OQTF dont on parle beaucoup, oui.
1: Tout à fait. Et en plus de ça, il risque de se voir placé dans la fameuse procédure accélérée. Et maintenant, Dramé, lui, n'a pas toutes ces notions. Tout ce qu'il a constaté, c'est qu'en fait, et le poids et la pression qui signifie qu'entraîne cette procédure, tout ça lui semble énorme et il a du mal à aller dans ça. Et d'ailleurs, tout au fil du texte et après la disparition de Faudier, il essaye de revenir sur ça pour expliquer
0: Absolument.
1: pourquoi est-ce qu'il hésite encore d'y aller, parce que il ne le fait pas parce que il sait vraiment ce qu'il est en train de faire, ou bien il a tous les éléments, mais parce que tout simplement, il a fait un constat très simple. C'est-à-dire, les procédures qui sont engagées sont aléatoires à ces jeux. C'est dit, parfois, il se dit, à quoi bon? Parce que.
0: Mais c'est vrai qu'il y a cette part-là.
1: Ouais.
0: C'est en partie vrai, non?
1: Bon, ouais.
0: Que c'est aléatoire.
1: Tout à fait, tout à fait. Et c'est tout le paradoxe. C'est tout le paradoxe. C'est pourquoi j'ai choisi ce personnage qui n'a pas tous les éléments, qui n'a pas ce bagage intellectuel, qui n'a pas lu les textes sur l'immigration et tout. Et je voulais lui donner ce côté naïf, mais assez pragmatique. Parce que, entouré d'exilés, il voit les gens qui sont confrontés à cette machine. Il voit, disons, ce qu'ils subissent psychologiquement. Et en plus de ça, le plus difficile pour lui, c'est le fait d'être à la rue et d'engager une procédure. Parce que le fameux entretien, ça ne pardonne pas. Donc, si lors de l'entretien devant l'agent de l'administration, tu arrives, disons, tu rates des questions parce que tu es fatigué, parce que psychologiquement tu n'es pas prêt, ça change rien. Que tu sois à la rue, ça change absolument rien. Et la décision est prise derrière, et tant pis pour toi. Donc c'est tout
0: Oui,
1: est lié.
0: c'est un concours avec quelque chose de beaucoup plus tragique, quoi. Le fait justement qu'il ait un complexe d'ordre culturel ne l'empêche pas d'avoir des idées effectivement très pragmatiques, comme vous l'avez dit. Et ça commence par des considérations sur ces deux mots, ou ces deux gros mots, grand remplacement.
1: Ah oui, tout à fait. Tout à fait, il en parle avec dérision mais de façon assez pertinente.
0: Ah oui, tout à
1: Parce
0: fait.
1: que il fait le parallèle avec ce qui s'est passé dans d'autres contrées, que ce soit en Australie ou aux États-Unis. Donc il fait le lien et il s'est dit mais parler du grand remplacement, c'est à la limite, disons, une exagération, et au-delà, ça relève de la fiction. C'est une volonté d'effrayer les gens, parce que tout simplement, dans les pays où, disons, dans les endroits où de telles choses se sont produites, c'est dans la violence. Ça ne s'est pas produit calmement, par vague, parce que des gens ont été accueillis, intégrés ou pas, mais c'est dans la violence.
0: Et à propos de violence, il prend soin de se démarquer des terroristes, effectivement.
1: Oui, c'est fondamental en fait. J'ai essayé de ressortir cet élément à dessein. Parce que tout simplement, je pense que ça piège encore aujourd'hui le débat du. Cette fois, du côté de ceux qui dénoncent le discours, la théorie du grand remplacement et tout, ça piège le débat parce que, en essayant de vouloir mettre tous les exilés, ou bien, disons, tous les migrants dans le même sac, on les défend tous, on les défend, on peut tous les accueillir et tout, c'est sans se rendre compte, C'est comme si ça revenait à dire que, bon, dans l'autre sens, on n'accueille personne. Parce qu'il est impossible de, disons, de convaincre, du moins de faire entendre les gens que quelqu'un qui commet des actes terroristes, pas que, même des actes criminels et tout, peut être accueilli dans un pays. Ce discours ne peut pas passer. Donc, à partir du moment où on met tout le monde dans le même sac, on dit les exilés, de toute façon, il faut tous les accueillir, sans se rendre compte, ce discours revient à dire, disons, exactement, crée un blocage. Sans se rendre compte, on donne l'équivalent de ceux qui disent personne ne doit être accueilli.
0: Oui. L'enfer est pavé de bonnes intentions, on dit.
1: Effectivement. Donc, c'est pourquoi Dramé, lui, il veut se démarquer de ça parce qu'il est persuadé
0: Ouais.
1: que non, c'est vrai, les exilés ont besoin d'être accueillis, soutenus et tout, mais pas tous dans son discours.
0: Ouais.
1: Dans son discours, il le dit clairement, pas tous. Parce que si on essaie de dire que tout le monde, y compris ceux qui foutent le bordel, bon, excusez-moi du
0: Ouais.
1: mot,
0: Ouais, non, oui.
1: mais bon, en tout cas, lui, il est caché dans son discours, mais si on essaie de mettre tout le monde dans le même panier, c'est que on empêche, disons, en même temps, la possibilité à ceux qui méritent vraiment d'être accueillis, de l'être vraiment.
0: D'accord.
1: Donc, c'est un peu ça le discours de Ramé.
0: Et alors Dramé qui précise qu'il n'est pas un porte-parole. Et moi, je me pose une question. Est-ce que Amadou Barry se considère comme un porte-parole? Quand vous avez choisi ce sujet, c'était quand même pour mettre sur le devant de la scène des idées qu'on n'entend peut-être pas assez ou justement pas de manière nuancée comme les vôtres.
1: Porte-parole, non, c'est un rôle qui est très difficile à assumer. Mais vous avez raison, et il y a un manque, il y a un manque criard de nuances sur la question et dans ce débat, si on peut le dire ainsi, le
0: Oui,
1: débat sur l'immigration et tout.
0: absolument, oui.
1: Donc, et dans ce texte, j'ai essayé d'apporter de la nuance. Et ça, encore aujourd'hui, il suffit d'écouter les hommes politiques, y compris certaines personnes qui sont engagées, qui soutiennent les personnes exilées. Il est très difficile d'apporter de la nuance dans le discours. Et à mon avis, ça empêche, ça bloque ça bloque les choses et ça empêche le discours, ça empêche que les choses avancent. Ça empêche en quelque sorte, disons, que le débat soit enfin, disons, ouvert de façon apaisée. Parce que il y a un risque. Si la nuance n'est pas mise en avant, le risque c'est quoi? C'est que les gens de tous les jours, les personnes ordinaires qui ont envie de faire quelque chose pour les personnes qui méritent réellement d'être soutenues, et on est d'accord que les personnes qui méritent d'être soutenues et les personnes dont on peut porter fièrement la cause, parmi ces personnes ne figurent pas ceux qui commettent des actes délictuels ou criminels, et voire pire, les actes terroristes. Donc, sans la nuance, à mon avis, le débat est biaisé.
0: Cette nuance, elle apparaît en tout cas dans les propos de Dramé sur la discussion sur l'état politique de l'Afrique, justement. Là aussi, il me semble tenir des discours qu'on n'entend pas souvent parce que soit effectivement tout est de la faute de l'Occident, soit tout est de la faute de l'Afrique. Et là, on voit une réalité beaucoup plus contrastée, si je vous ai bien lu.
1: Oui, tout à fait. Vous m'avez bien lu. Je vous remercie. Et en fait, c'est encore aujourd'hui, que ce soit les hommes politiques africains, que ce soit les intellectuels, très peu acceptent de prendre en compte cette réalité. Et moi, j'ai eu la chance de lire Amadou Kourouma.
0: Oui.
1: Et quand vous lisez Amadou Kourouma, dans son premier roman, et qui est aujourd'hui un classique en Afrique, Les Soleils des Indépendances, il fait il démontre clairement, et par la suite, il y a Kiaromone Nembo aussi, dans Les Écailles du ciel et dans Les crapauds boursiers surtout, disons, qui met en avant cet élément. En fait, on ne peut pas ne pas constater et accepter le fait que le problème des pays africains ou les problèmes disons, pas que les pays africains, hein, partout dans le monde, c'est d'abord un problème qui est posé par les élites locales. C'est quand les élites locales échouent que les puissances étrangères, les sociétés étrangères et tout viennent profiter. Et ça s'est toujours passé comme ça depuis l'aube de l'humanité.
0: Et c'est le cas actuellement avec la Chine, qui est citée dans le livre.
1: Effectivement, effectivement, on le voit aujourd'hui quand vous prenez un pays comme la RDC, ils ont le piège dans ce pays. Ce n'est pas les anciennes puissances coloniales qui reviennent pour piller le pays. Disons, la plupart des sociétés qui pillent les minerais au Congo, c'est des sociétés chinoises. Donc, et en complicité avec les élites locales, encore une fois. Donc, c'est pourquoi, moi, le discours de Kourouma m'a beaucoup aidé dans ma construction intellectuelle. Et c'est très facile, hein, de rester dans un discours clivant. C'est rouge ou c'est noir, c'est blanc ou c'est noir. C'est très facile, mais au fond, c'est pas pertinent. C'est pas pertinent parce que si les élites locales étaient vraiment dans une démarche patriotique, étaient vraiment travaillaient vraiment pour les intérêts des populations, aucune puissance étrangère, peu importe la force de la puissance en question, n'allait pouvoir profiter.
0: Dramé, on le découvre à la fin, s'est engagé en politique. Mais là, c'est ce que vous faites aussi, vous. Ça vous a tenté?
1: Oui, quand j'étais à l'université en Guinée, pendant un temps,
0: Quelle
1: disons.
0: université? On n'a pas. Je vais vous dire très franchement, j'ai cherché des renseignements biographiques à votre égard. Comme c'est le premier roman, je n'en ai pas trouvé.
1: Ah
0: Alors c'est le moment où j'avais de faire connaissance. Vous avez fait quoi comme étude?
1: Alors, j'ai fait des études de droit en Guinée avant de venir en France, et j'ai même fait des études de droit en France, à Clermont-Ferrand.
0: D'accord.
1: Donc, et en Guinée, quand j'étais à la fac,
0: Pas de littérature, de droit. Donc
1: non,
0: c'était
1: de
0: la
1: droit.
0: politique plus que les lettres.
1: C'est ça, ouais. Bon, je me suis retrouvé dedans comme Kafka et beaucoup
0: Ah,
1: d'autres.
0: ben d'ailleurs, Kafka, on en reparlera si vous voulez,
1: Ouais,
0: puisqu'il a une question là.
1: donc, et j'ai essayé pendant un temps de m'intéresser aux questions politiques, des militer surtout, parce qu'encore aujourd'hui ça m'intéresse, mais des militer, mais j'ai tout de suite compris que c'est vraiment, c'est quelque chose d'assez trouble. C'est pas serein, c'est pas, il y a pas de conviction. Les gens sont surtout,
0: Vous parlez de manière générale
1: de
0: ou...
1: manière générale, oui.
0: Ouais.
1: Là, je parle de mon pays, mais c'est encore aujourd'hui le cas. Mais l'opportunisme est là. C'est comme si les gens étaient obligés disons, d'être opportunistes, de ne penser qu'à leurs intérêts, au détriment des intérêts du peuple. Et là, j'ai fini par m'écarter, de me dire que non,
0: Ouais.
1: c'est pas le bon endroit où il faut développer des idées intellectuelles.
2: Vous écoutez Amadou Barry, auteur de Journal d'un exilé, premier roman paru aux éditions Julliard, lors de sa venue à la librairie Ombre Blanche à Toulouse, jeudi 24 avril 2025.
0: Et votre témoignage sur ce lieu, ce tunnel dans lequel sont rassemblés toutes sortes d'exilés, surtout des hommes d'ailleurs, on en reparlera aussi, j'espère. Il y a tellement de choses à voir dans votre livre. Donc, ce témoignage-là, qu'est-ce qui vous a poussé à aller voir de ce côté?
1: Alors, J'ai pas cerné la question.
0: Ah oui, pardon. Le fait de témoigner de ce lieu-là, de ces conditions-là dans lesquelles sont rassemblés les exilés, la débrouille qu'ils font, les journaliers qui vont travailler à droite, à gauche, en essayant d'éviter la police, etc. Voilà, cette situation-là, qu'est-ce qui vous a poussé à évoquer ce thème-là ?
1: Alors, je suis parti d'un constat très simple, c'est que quand on décide d'écrire sur l'immigration, sur l'exil, peu importe le mot qu'on choisit, si y a un risque, il y a trop d'écueil. Très facilement, si on ne fait pas attention, on risque de décrire autrement des articles de presse, de beaux articles de presse, des témoignages de migrants, et sans obtenir derrière une originalité, c'est-à-dire une œuvre d'art. Disons une œuvre littéraire, je vais dire.
0: Oui, c'est donc, une œuvre d'art.
1: Donc, et j'ai constaté que ces tunnels, ces campements, deviennent au fur et à mesure une réalité, et les gens, la société s'adapte à ça, accepte cela, comme on le constate dans le métro parisien. Les gens ont décidé d'accepter que des personnes malades, comme c'est les personnes qui sont addictes aux drogues dures, donc ils acceptent le fait que ces personnes, c'est normal de les croiser dans le métro et tout, c'est pas si grave. De toute façon, qu'est-ce qu'on peut faire pour eux ? Donc, on peut rien. Et c'est j'ai fait le même constat en remarquant que ces campements sont installés après des polémiques, après surtout la protestation des riverains, parce que c'est très difficile pour les riverains de vivre à côté d'un campement. Il n'y a pas que des exilés qui veulent avoir un endroit où dormir. Il y a aussi des petits délinquants.
0: Les drogués viennent. Il y a les...
1: Donc, je me suis dit qu'à ce niveau, il y a quelque chose à tirer. Il y a quelque chose de sur lequel on peut travailler. Et je me suis

0: Et je me suis dit, à travers, disons, les témoignages, la documentation et tout, j'ai compris qu'il est possible de trouver quelque chose d'à peu près, je dirais pas original,
1: Ouais,
0: mais à peu
1: si,
0: près
1: si.
0: original.
1: Ouais.
0: Et c'est pourquoi j'ai choisi cet endroit en insistant aussi, et disons, en faisant en sorte que l'administration, disons, soit là sans pour autant être, sans pour autant qu'on le constate. Mais en filigrane, on sait que l'administration est là. Tout le long de texte et tout, l'administration est là. Mais de loin, en fait, l'administration est là, comme dans le château de Kafka.
1: Ça fait deux fois que vous le citez, vous allez nous parler de Kafka. Ouais, et
0: Donc,
1: donc?
0: et il m'a beaucoup marqué, Kafka, parce que je me suis dit, oui, l'administration ne doit pas, disons, les agents de l'administration, l'administration en tant que telle ne doit pas figurer, et les bénévoles non plus ne doivent pas avoir disons, de présence dans ce texte. C'est uniquement les exilés que je vais placer dans ce tunnel. Et je vais les laisser se débrouiller entre eux. Ils vont évoluer au fil du texte et tout, et je vais voir qu'est-ce que ça va donner. Donc, au final, ça a donné ce texte.
1: Vous dites, vous citiez les bénévoles, ils sont tout simplement impuissants, ils sont écartés parce qu'ils ne peuvent rien faire.
0: Ouais, c'est ça.
1: Ah ouais.
0: C'est le triste constat. C'est le triste. C'est triste, mais c'est un triste constat, mais c'est la réalité. Ils sont sans budget. En tout cas, ils n'ont pas suffisamment de budget. Où ils sont très souvent confrontés à des limites qui sont là, des limites administratives, judiciaires ou autres, mais ils ne peuvent pas faire grand-chose. Donc, ils essayent, mais ils n'ont pas assez de moyens et certains exilés savent qu'ils ne pourront pas les sortir de là. Malgré tout, ils apportent de temps en temps un petit réconfort. Mais sans plus. C'est pourquoi j'ai voulu vraiment, et encore une fois, que tout se passe entre ces exilés, dans cet endroit assez exigu où l'intimité n'existe pas en tant que telle, mais que le lecteur se rende compte que la solidarité peut exister dans un tunnel, comme elle peut exister dans une prison, ou dans un pays assiégé, peu importe, mais c'est cette réalité que je voulais faire sortir.
1: Oui, et en même temps, là, vous avez raison, forcément, solidarité et autres. Et en même temps, il y a la singularité. Votre livre, voilà, c'est pas la figure emblématique de l'exilé. Il y a l'intellectuel, il y a des débats philosophiques. Il y a à côté de ça, il y a des bagarres avec d'autres personnes, des gens, voilà, plus agressifs. Il y a j'ai dit, des conflits avec les dealers de crack. Il y a les Et je disais tout à l'heure, il y a peu de femmes, même s'il y a un portrait très beau, on va en parler, de Biba. Où sont les femmes, comme chantait Patrick Juvet, où sont les femmes? Pourquoi il y a si peu de femmes?
0: Alors, c'est très souvent le cas dans les campements où les femmes évitent de s'approcher parce que malgré tout, on le voit dans le texte, parfois c'est calme, mais très souvent aussi c'est violent.
1: Oui, c'est rude comme vie,
0: C'est
1: oui.
0: ça, c'est des épreuves qu'il faut surmonter tous les jours. Et encore, très souvent, cette virilité toxique qui peut apparaître et tout. Donc, les femmes ne se sentent pas en sécurité dans ces endroits. Elles essaient de se mettre à l'écart. Et c'est d'ailleurs, disons, cette idée s'est imposée aussi à moi à travers, disons, les réalités des sans-abri en Île-de-France et surtout à Paris. Et les femmes sans-abri passent par tous les moyens pour s'éloigner et s'isoler le maximum possible. Quand il y a des campements, des groupes et tout, on voit très souvent des hommes, mais les femmes, elles sont là, y compris parmi les sans-abri. C'est ce que j'ai essayé de faire sortir dans ce texte, mais elle n'apparaît pas. Elles essayent de...

0: de se cacher, même si de c'est pratique, de s'effacer en quelque sorte. Donc,
1: parlez-nous de Biba.
0: Alors, Biba, c'est le personnage féminin dans ce texte. Et j'ai voulu en faire un personnage très fort, un personnage qui ne s'habille pas, un personnage qui résiste. Et j'ai travaillé le personnage au fur et à mesure. Au début, j'ai voulu faire un personnage qui se démarque, qui vient de temps en temps dans le tunnel, qui essaie d'apporter, disons, de l'aide en fonction de ses moyens. Mais tout de suite, je me suis rendu compte que ça ne serait pas authentique. Il faut aller sous un autre angle, c'est-à-dire que le personnage de Biba, qui j'ai finalement retenu dans le texte, c'est un personnage qui n'est pas touché, qui n'a pas vécu les épreuves de l'exil, mais qui vit, disons, un exil intérieur en quelque sorte. C'est-à-dire qu'il n'arrive pas à trouver sa place dans la société. Donc, à travers ça, j'ai essayé de trouver un point commun entre ce personnage féminin et les exilés dans ce tunnel. Et c'est vraiment un personnage que j'aime beaucoup, parce que c'est un personnage qui, contrairement à ce qu'on voit beaucoup dans la littérature, qui ne subit pas tout le temps, même si elle subit parfois comme tout le monde, mais qui ne se laisse pas faire.
1: Oui, parce que, bien évidemment, on suit le destin de chacun, de Dramé, de Faudier, de Biba, et ainsi que d'autres personnes. On revient à ce Kafka que vous avez cité plusieurs fois. Il est question notamment du procès, mais ça, c'est par rapport à l'administration.
0: Oui, tout à fait. Je ne sais pas peut-être bien les spécialistes de Kafka ou les critiques littéraires qui ont beaucoup lu, qui ont fait des études littéraires et tout, sauront le dire mieux que moi. Mais je pense qu'il n'y a, en tout cas moi, je suis persuadé qu'on n'a pas encore aujourd'hui un écrivain qui a pu parler à travers une langue presque, une écriture blanche presque, avec une simplicité qui n'a pas encore aujourd'hui son égal, de l'administration, de cette machine qui peut parfois broyer les petites gens. Et ça, quand j'ai lu Kafka, je l'ai lu et relu encore une fois, en travaillant ce texte, je l'ai lu de nouveau. J'ai compris qu'il n'y a pas un meilleur exemple, il n'y a pas un autre exemple qui peut coller à ce récit plus que, disons, l'exemple de Kafka. Parce que Kafka, c'est quand, en fait, il n'a pas besoin de décrire la machine ou bien sur le système qui domine la société, ou bien, disons, qui contrôle la société, il fait comprendre à travers ses personnages au lecteur qu'est-ce qui représente réellement cette puissance qui peut vraiment broyer les gens ordinaires d'une façon incommensurable.
1: C'est vrai. Ouais. Est-ce que, alors, je vous prends un peu par surprise, mais vous pourriez nous lire un extrait ou pas? Oui. Comme vous voulez, hein, je veux pas...
0: Oui, bien sûr.
1: Ah ben, allez. Et je vous laisse le choisir, bien sûr.
0: D'accord. Après la pluie, le beau temps. Sauf que rien ne le garantit. Ce beau temps, sans oublier qu'il est dans la vie, pour certains, le soleil, c'est tous les jours, tandis que pour d'autres, l'orage, c'est jusqu'à la tombe. Faudier remâchait ces mots et beaucoup d'autres encore. Mais ceci revenait dès qu'il avait le moral dans les baskets. La semaine s'était installée sans fanfare ni rien. Elle l'induit dans le tunnel. Faudier est parti sans dire au revoir, comme à son habitude. Il est arrivé parfois de me lancer, j'arrive dans un instant, alors même qu'il était sur le point de sortir. C'était une facette de sa personnalité. Il n'aimait pas du tout parler de sa destination. Et il n'était pas le seul. Pour lui, c'était une pratique hypocrite et inutile. Moi, j'ai toujours cru que c'était une façon de fuir le dialogue, de cacher sa peur. L'envie de fuir, le sort. Notre sort, on ne pouvait s'y soustraire. Il assombrissait nos figures, dessinait des fossés sur nos fronts, scarifiait nos gueules, étouffait nos cœurs. On n'était pas des simples exilés dans un tunnel, moisi et crasseux. On était autre chose. Nos corps étaient des masses qui se déplaçaient d'un point à un autre, rugissaient parfois, mais ne parlaient jamais. On le faisait à notre place. On décidait de notre sort en notre absence. Nos vies étaient sujettes à caution. Pour les gens d'ici, nous n'avions pas d'histoire, pas de passé. Nos récits tournaient autour de nos échecs, de petites vies chaotiques et miséreuses. La misère, ça, vous le savez déjà, en prison, les condamnés ne se regardent. Chacun se demande ce que l'autre a foutu pour se retrouver en tôle.
1: Merci beaucoup. À propos de misère, la misère rend con, vous dites à un moment donné. Vous pouvez expliciter ?
0: Bien sûr. En fait, c'est quelque chose que tout le monde peut constater. Il suffit simplement de regarder les personnes qui subissent vraiment les assauts du sort, ouais. Les gens qui ont du mal à s'en sortir, et très souvent les gens qui sont piégés. Et il y a deux jours dans le métro à Paris, la ligne 5, j'étais à côté d'une dame, sûrement, très souvent c'est des personnes qui sont accros au crack, vous savez, la ligne 5 qui passe par Stalingrad et Isores et tout. Et cette dame, d'un seul coup, a poussé un cri. Et le cri a parcouru tout le métro, tout le
1: wagon.
0: Tout le wagon, je vais dire. Et c'est quand je dis que la misère rend con, c'est quand on observe des personnes pareilles, des personnes qui sont coincées, des personnes qui ne peuvent pas s'en sortir sans aide, parce que c'est des personnes qui sont malades ou handicapées ou isolées. C'est quand ces personnes sont obligées de jouer un rôle pour survivre dans la société.
1: Oui, parce que bien évidemment, derrière cette formule, ce n'est pas du tout une condamnation des miséreux, ouais. Ça va sans dire. En revanche, vous n'êtes pas tendre avec le milieu de la littérature. Vous vous jugez conservateur, enfin je dis que vous, votre personnage en tout cas.
0: Oui, Dramé, il tient ses discours sans doute pour se réconforter ou expliquer en quelque sorte pourquoi est-ce que son ami Faudier n'a pas eu le courage d'aller vers ce milieu. Et c'est pourquoi il dépeint ce milieu comme ça. Et
1: mais c'est façon assez... en même temps, là, vous dites justement, les histoires d'exilés, ça n'intéresse pas. Et c'est en ce sens-là, d'ailleurs, votre livre est une exception. C'est ce qu'on disait au début. On parlait de l'originalité de votre démarche. Mais lui part, votre personnage, du principe que ça n'intéresse pas les gens.
0: Ouais, c'est vrai. On peut faire le constat. On a l'impression que les gens se disent... Et sur ce point, on ne peut pas vraiment reprocher à l'Occident, disons, cette tendance à se dire que sans se rendre compte, vous savez, c'est comme un organe qui... la greffe, quand on greffe un organe à une personne et l'organisme rejette la grève.
1: Ouais.
0: La personne en a besoin, mais l'organisme rejette. Sans explication, ça ne prend pas la grève. Donc, on a l'impression que depuis quelques années, dans les sociétés occidentales, les gens se disent qu'on en a fait, on a fait notre part, et de toute façon, ça ne finit pas. Donc, d'un côté, on ne peut pas les reprocher, on ne peut pas dire que ce n'est pas le cas. Il n'y a pas un autre pays, il n'y a pas d'autres sociétés où plus d'un million de Syriens ont été accueillis et tout, même dans les pays du Sud, hein, où il est possible d'accueillir, que ce soit en Arabie, en Afrique, les gens pouvaient faire cet effort à l'époque. Ils ne l'ont pas fait. Donc, on a l'impression que les sociétés occidentales se disent qu'on a fait notre part. Donc, et quand les récits sur l'exil et tout ça revient, et parfois on se dit que les gens sont lassés, quoi. Ouais. Ils se disent que on peut passer à autre chose. Vous voyez, donc c'est triste, mais c'est la réalité. Parce que là, même les écrivains qui sont très bien installés dans le milieu et tout, et quand ils écrivent sur l'exil, c'est comme si c'était un sujet, disons, c'est comme si c'est un thème repoussoir.
1: Ça n'attire pas. J'espère que ce ne sera pas le cas pour votre livre. A priori, ça ne l'est pas. Je vais vous poser une dernière question avant de partager, bien évidemment, la parole. Faudier a des cauchemars prémonitoire. Pourquoi avoir voulu, dans un livre qui est d'un réalisme très poussé, il y a un aspect documentaire au-delà du littéraire pur, enfin les deux se tiennent la main, il y a une dimension là que vous avez octroyée à votre livre, qui est celle du fantastique, du cauchemar prémonitoire. Pourquoi avoir voulu faire ça ?
0: Alors, je ne saurais l'expliquer, ça s'est imposé à moi. Au début, j'hésitais un peu. Je me disais que est-ce que ça ne risque pas de ralentir, la lecture et tout. Mais finalement, je me suis dit, ouais, pourquoi pas ? Parce que ça rajoute encore une couche à la complexité du personnage.
1: C'est vrai.
0: Parce que Faudier, lui, c'est en fait pour lui, les rêves ont un sens. Et il n'est pas seul. Disons, en Occident, aujourd'hui, de moins en moins de personnes s'accrochent à ça.
1: C'est vrai.
0: Parce qu'il y a des grands écrivains, des essayistes et tous qui sont passés par là, Nietzsche est passé et d'autres. Mais dans les pays, en Afrique par exemple, ou en Amérique latine et tout, les rêves, les gens donnent vraiment une importance capitale au rêve. Il y en a, quand ils rêvent, ils passent tout de suite chez une personne, que ce soit le sage, le marabout, la personne qui a l'imam, je ne sais pas, le prêtre, ils essayent de trouver une explication à leur rêve et par conséquent, de faire un sacrifice. Parce que le rêve, c'est comme si c'est la continuité de la vie sous une autre forme. Donc c'est pourquoi Dramé, il s'accroche à ses rêves et j'ai décidé de garder ça.
1: Oui, vous avez bien fait. Le micro est à vous, messieurs, dames.
2: Bonjour, j'aime pas trop parler dans un micro, je vais essayer. Bonjour. J'aurais trop de choses à dire. J'ai lu votre roman, je l'ai vraiment beaucoup apprécié. Et contrairement à vous, je pense qu'il y a eu beaucoup d'écrits de la part d'exilés. Sauf que c'est beaucoup d'écrits d'exilés qui viennent d'Espagne, d'Italie, du Portugal.
0: Tout à fait.
2: Et là, par contre, c'est la première fois qu'on se met dans la peau de migrants. Je vais voir ce mot-là de migrants, puisqu'on l'entend tous les jours, de migrants, parce que justement, c'est des personnes qui sont noires et arabes. Et je pense que la grande différence, elle est là. Parce que vous n'avez pas du tout parlé aujourd'hui de racisme, mais je pense que la grande différence, elle est là. C'est-à-dire que les gens, ils se sont dit, et dans toutes nos histoires, on est tellement en France à avoir d'origine étrangère, moi le premier, et maintenant, comme c'est des Noirs, des Arabes, et en plus on amalgame avec tout ce qui est les terroristes, les attentats qui ont vraiment eu lieu, et je pense que c'est à partir de là qu'il y a une cassure, et que c'est pour ça que je trouve que votre livre, justement, c'est la première fois qu'on est dans la peau de migrants noirs et arabes, parce qu'il y a beaucoup d'autres personnages qui sont formidables dans ce livre. Et c'est la première fois qu'on donne la parole à ces personnes-là. Et je trouve que c'est un vaccin, votre livre, contre CNews, mais c'est aussi un vaccin contre l'indifférence. Parce que c'est vrai que moi, je suis choqué, je le vois autour de moi, mais quand on parle des migrants, c'est toujours négatif. On a toujours peur, alors que dans votre livre, on le voit bien, ce sont des individus comme autour de nous, partout, qui sont tous leurs différences, tous leurs richesses, tous leurs faiblesses, et ça, c'est jamais montré. Je voulais vous poser la question, quelle est votre part de Dramé, quelle est votre part de Faudier, s'il y en a une, et est-ce que vous êtes invité dans les médias? Je vous ai entendu juste une fois sur France Culture, et malheureusement, je ne sais pas, des médias qui parlent des migrants toute la journée comme CNews, pourquoi ils ne vous invitent pas, vous, justement, pour que vous parliez autrement de ces personnes-là? Qui vous invite?
0: Alors, pour le moment, merci de m'avoir parlé, et merci pour la question, qui est assez pertinente. Pas grand monde, encore une fois. Il faut vraiment l'accepter. Vous l'avez dit. Le problème est entier. C'est qu'en fait, dans les médias, les gens ont surtout envie, disons, de parler du migrant quand il est question d'un crime, d'un délit, comme si, effectivement, comme si dans ce monde, disons, il n'y avait pas d'autres personnes qui vivaient. Et d'ailleurs, les statistiques sont disponibles. L'essentiel de ces migrants vivent tranquillement et ils se tiennent à carreau, on peut le dire ainsi. Parce qu'ils ont une envie, c'est d'avoir le titre de séjour et de travailler. Ils ont un objectif. C'est l'écrasante majorité des migrants. Mais dans les médias, on préfère surtout se concentrer sur les faits divers. Donc, et c'est très dommage, mais ce climat anxiogène qui est entretenu empêche d'avoir un discours nuancé. C'est-à-dire un discours qui dit que oui, les migrants, c'est comme dans toute société, il y a des bons, il y a des mauvais. Et quand ils sont mauvais, personne ne viendra nous dire que ouais, parce qu'il est migrant, il y a pitié de lui. Non, qu'ils subissent les rigueurs de la loi. Par contre, maintenant, ceux qui n'ont pas de problème, il faut arrêter de les mettre dans le même lot. Parce qu'on généralise très facilement quand c'est les migrants, mais quand c'est la population locale, et le distinguo, disons, la nuance est tout de suite posée. Donc, vous avez bien raison de souligner cet élément. Et il y a le racisme a une part prépondérante dedans.
3: Je voudrais aborder la question par un autre bout. Je ne sais pas si vous... Alors, moi, je n'ai pas lu le livre. Je ne sais pas si vous abordez la question dans le livre. Donc, ce sont des personnes qui viennent d'Afrique, a priori, qui trouvent ici des conditions de vie extrêmement difficiles. Ces personnes, pour certaines, ne connaîtront pas autre chose. Donc, je ne sais pas si vous abordez la question de l'état d'esprit de ces personnes, peut-être se disant que ont-elles bien fait de venir ou pas. Alors je voudrais vous faire part de mon expérience personnelle. Vous me direz ce que vous en pensez, si vous avez un avis là-dessus. Je ne connais pas la Guinée. Je connais bien le Mali, le Burkina, la Côte d'Ivoire. J'ai eu l'occasion là-bas de parler avec pas mal de gens qui étaient candidats à la migration, qui n'avaient pas forcément des conditions de vie difficiles. Mais c'est l'attrait, en fait, alors pas de la France, mais de l'image qu'on se fait de la France en Afrique. Cette image n'est pas conforme à la réalité, en fait. C'est pour beaucoup de personnes, en fait, même une question d'honneur de partir. Moi, j'ai entendu dans les faubourgs d'Abidjan les jeunes qui clament plutôt mourir en mer que la honte devant ma mère. Donc, c'est le slogan là-bas. Donc c'est vraiment une question d'honneur de venir en Afrique, de venir en France, en fait, Et puis à partir de là, bah, de pouvoir envoyer de l'argent et d'améliorer un petit peu sa condition de vie. Je me dis que peut-être ces personnes, si elles étaient au courant de ce qui les attend, seraient peut-être un petit peu moins enthousiastes à l'idée de partir. D'autant que moi, donc, je connais aussi des personnes issues de l'Afrique en France, donc, qui ont migré, principalement des Maliens, en fait, qui, une fois sur le territoire français, bah, finalement, se rendent compte que voilà, ce n'était pas du tout ce qu'ils pensaient. Pour certains, ils auraient bien envie de rentrer au Mali, finalement, parce qu'ils ont laissé leur famille, parce que leur entourage, leur pays, ils aiment leur pays. Avoir quitté tout ça pour vivre finalement des conditions extrêmement difficiles, bah, finalement, ils se disent que ça, ça valait peut-être pas la peine. Par contre, ils ne peuvent pas rentrer. Alors ça, moi, j'ai eu des discussions avec plein de personnes. Ils ne peuvent pas rentrer parce que là-bas, on n'accepte pas qu'un Africain qui soit venu en France n'ait pas réussi. C'est-à-dire n'ait pas gagné de l'argent. On accepte que cette personne rentre en Afrique à condition qu'elle ait réussi, qu'elle montre sa réussite. Du coup, ces gens-là sont coincés en France, aimeraient rentrer, mais ne peuvent pas rentrer parce que là-bas, ils savent qu'ils seront mal accueillis parce qu'ils n'auront pas su profiter de leur chance. Mais cette chance n'existe pas, en fait, puisque on attend, en Afrique, on attend des gens qui viennent en France, qui reviennent en gros milliardaires, quoi. Et c'est impossible. Et donc, moi, je me dis que tout le problème de la migration, alors je ne parle pas des gens qui viennent parce qu'effectivement, ils sont persécutés dans leur pays, etc. Hein, voilà. Mais il y a un gros pan de la migration. Le problème, en fait, c'est le décalage entre ce qu'est la France et l'image qu'on en a en Afrique. En fait, c'est une information qui ne circule pas entre le Nord et le Sud, qui fait que c'est un malentendu, en fait. Et ouais. Du coup, oui, ben je termine. Du coup, moi, je me dis que est-ce qu'il n'y aurait pas quelque chose à faire justement au niveau de cette communication entre le Nord et le Sud, de manière à ce qu'il n'y ait pas des gens qui s'engagent dans cette aventure, qui se retrouvent finalement piégés dans un tunnel et qui n'en sortiront jamais et qui vont regretter peut-être au final, je ne sais pas.
0: Non, vous avez tout à fait raison, en fait, ça relève du fantasme. Et malheureusement, c'est l'être humain qui est constitué comme ça. En fait, quand une personne n'a pas de débouché, quand les choses sont vraiment compliquées pour une personne, et malheureusement, dans ces pays, et un peu partout dans ce qu'on appelle aujourd'hui, dans la zone qu'on appelle aujourd'hui le sud global, le taux de chômage est très élevé. Donc, et quand les gens n'ont pas de débouché, quand les dirigeants ne travaillent pas pour le peuple, et d'ailleurs, ils n'ont pas peur de perdre le pouvoir parce que très souvent, c'est des dictateurs, la jeunesse n'a pas beaucoup d'opportunités. Et le fantasme est là. Et les gens se disent qu'une fois de l'autre côté, tous les problèmes seront réglés. Et même quand certaines personnes arrivent à, disons, malgré tout ce qu'on connaît comme difficultés, et parfois les violences qu'ils subissent tout le long du parcours, même quand ces personnes arrivent et traversent la Méditerranée, ils n'ont pas le courage de dire la vérité à ceux qui sont au pays, parce qu'ils ne vont pas les croire.
3: Oui, mais moi j'en ai vu plusieurs qui ont essayé, effectivement, ils n'ont pas réussi, ouais, ils n'ont pas réussi à se faire entendre. Ouais, voilà. Oui. Mais moi je me dis que si ces gens-là, si on arrivait à faire tomber le fantasme, les gens, au lieu de se concentrer sur le voyage vers l'Europe, pourraient se concentrer sur leur situation dans le pays, faire évoluer la situation dans le pays, parce que finalement, le fantasme de la vie meilleure en Europe les détourne peut-être de la vraie solution qui est de s'en sortir chez eux, de se donner les conditions de vie chez eux. Voilà.
0: Ouais, sans doute, ouais, je suis bien d'accord avec vous. Ouais, je suis bien d'accord avec vous. Et je n'ai pas répondu une partie de votre question en une phrase. En fait, c'est vraiment de la fiction. Il n'y a pas une part d'autobiographie. J'ai voulu vraiment...
2: Je veux dire quand même qu'il y a beaucoup d'exilés. Il y a quand même beaucoup d'exilés qui réussissent en France. Beaucoup, beaucoup. Moi, j'en connais beaucoup. Qui ont su construire ici une vie nouvelle parce qu'ils se sentaient bloqués. Comme le dit monsieur, il y a des taux de chômage, au niveau de la liberté, des choses. Et je connais énormément d'exilés qui viennent d'Afrique et qui ont une vie qu'ils n'auraient jamais eue s'ils seraient restés là-bas.
0: Tout à fait, oui. Ça, c'est une vérité.
1: Écoutez, ce que je vous propose, c'est de vous réunir autour d'Amadou et de son livre, qui se fera une joie de vous dédicacer ou de prolonger le dialogue de cette manière plus intime. Merci beaucoup en tout cas de votre attention. Merci à lui
0: merci
1: aussi.
0: À vous. Merci beaucoup. Merci, je vous remercie. Merci beaucoup.
1: Et bonne soirée.
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0: Première phrase. Yves le Pestipon. Aujourd'hui, Jacques le Fataliste et son maître, Denis Diderot.
1: Comment s'étaient-ils rencontrés ? Par hasard, comme tout le monde. Jacques le Fataliste commence par une question. Non pas pourquoi s'étaient-ils rencontrés, mais comment s'étaient-ils rencontrés ? Et la réponse ne donne pas au lecteur qui apparemment a posé cette question de précision circonstancielle. Elle dit seulement « par hasard ». Elle précise par une sorte d'antiprécision « comme tout le monde ». Pas « comme vous et moi », mais « comme tout le monde ». Tout le monde s'est rencontré par hasard. Voilà comment ils s'étaient rencontrés, ces gens du tout début du dernier roman Diderot. Comment et non pourquoi ? Pourquoi pose soit la question de l'origine, soit la question de la finalité ? Qu'est-ce qui fait l'origine ultime de la rencontre ? Ou qu'est-ce qui, dans l'avenir imaginé, a motivé leur rencontre ? Pourquoi fouille-t-on dans les profondeurs du passé ou dans les profondeurs de l'avenir, ce qui revient finalement au même, puisque l'avenir n'existe pas, qu'il n'y a que des représentations de l'avenir, construites dans le passé ? L'avenir est un fils du passé. Quelle représentation de l'avenir a motivé la rencontre revient à se demander d'où vient, dans le passé, cette représentation de l'avenir et finalement à s'installer dans la question de l'origine. Quelle est l'origine de leur rencontre ? Voilà ce que dirait la question « Pourquoi s'étaient-ils rencontrés ?» Mais Diderot pose cette question. Comment s'étaient-ils rencontrés ? Comment et non pourquoi ? La question du pourquoi est fascinante. Elle conduit à remonter le temps vers le début du début, le point obscur, la boîte noire, où se serait passé tout ce qui, au bout du compte, maintenant, produirait la rencontre. C'est une question fatalement métaphysique, à côté de la physique, parce que je ne peux pas effectivement, physiquement, remonter à ce point. Il se dérobe toujours, quels que soient mes efforts, par exemple, avec la science historique. Il y a un moment où je suis obligé de faire un saut et de croire, ou bien de rester toujours dans l'incertitude quant à cette question que je me pose. Cette question « pourquoi ?» me conduit à l'angoisse ou à la foi. Or, le texte de Diderot demande « comment s'étaient-ils rencontrés ?» Comment, c'est-à-dire de quelle manière, selon quelle modalité, quelle procédure se sont-ils rencontrés ? La question du « comment » se pose dans l'horizontalité, en quelque sorte, de l'expérience humaine sur Terre. Elle n'est pas verticale. Elle ne tente pas de remonter vers quelques points obscurs ou lumineux au ciel ou dans les abîmes. Elle invite à explorer l'infini perceptible des possibilités de ce que nous apercevons à notre niveau d'existence. Des routes, des chemins, des auberges, des visages, des arbres, des lieux. Le champ heureusement inépuisable où se déploient les circonstances. Voilà le comment. Le comment ? Et la question du roman, qui est le genre littéraire des aventures, des existences humaines sur Terre. Comment Julien Sorel a-t-il rencontré Madame de Rênal ? Comment Madame Bovary a-t-elle fini par se suicider ? Comment le narrateur de La Recherche du Temps Perdu a-t-il fini par écrire ? Non pas pourquoi, mais comment ? Avec toutes sortes de circonstances, un infini potentiel qui rend la chose impossible à ramener à quelque unité simple, tant sont innombrables, impossibles à raconter dans leur intégralité, quoique toujours passionnantes à raconter, les effets du hasard. Le roman raconte des rencontres, rencontres amoureuses, rencontres guerrières, rencontres entre voyageurs, rencontres entre Don Quichotte et les moulins, rencontres, rencontres. Dans la rencontre, il y a du contre, de l'opposition, du choc, mais il y a aussi du rang, de se rendre à, du déplacement, du voyage, deux lignes, deux météores, deux hommes, deux poissons se rencontrent dans un espace de n dimensions, peu importe pourquoi. Mais ils se rencontrent à un certain lieu, à un certain moment, avec certains vêtements, avec certains autres individus autour d'eux, alors qu'il fait beau, alors qu'il pleut, avec le cœur vide ou le cœur débordant. Bouvard rencontre Pécuchet, Manon Lescaut rencontre des Grieux, Bardamur rencontre la guerre et Lola. Le roman raconte des rencontres qui produisent notre existence. Exister, c'est se tenir hors, en mouvement, donc rencontrer. Comment ? La question appelle une réponse heureusement interminable, ou heureusement très courte. La réponse interminable détaille les circonstances. La réponse très courte répond d'un mot et par hasard. Donc, sans que se manifeste la prédestination, la désignation par quelque dieu qui incarnerait comme un buisson ardent l'origine. Et sans même, puisque c'est comme tout le monde, qu'on puisse parler d'un hasard extraordinaire, d'une surprise vraiment totale, d'un truc génial qui conduirait encore une fois vers le ciel ou vers l'enfer, vers les dieux d'en haut ou d'en bas. Non ! C'est comme tout le monde, par hasard, sans aucun privilège, démocratiquement, plus que démocratiquement, comme tout le monde. Le roman raconte tout le monde. Ce n'est pas la tragédie ou l'épopée qui parle explicitement de grands personnages. Le roman, c'est tout le monde. C'est et ce sont les rencontres. C'est le comment, ce n'est pas d'abord le pourquoi. C'est le goût affiché pour les coïncidences. C'est audacieux que la première phrase de Jacques le Fataliste, contre le fatalisme, engage le roman dans la question de l'existence, et cela par une question-réponse, dont on ne sait encore qui la pose et qui répond. On est bien loin de l'énoncé d'une voix unique, du déroulement du grand rouleau du destin, grâce à ce jeu des voix. Voilà bien le redébut d'une aventure.

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0: Et puisque j'ai parlé du cinéma fantastique britannique, et ben on va y rester dans le cinéma fantastique britannique, puisque je vais vous parler d'un film qui a marqué aussi pas mal de cinéphiles de mon époque. Alors, je ne sais pas si toi, Pierre, tu l'avais vu à l'époque ou même un peu plus tard, puisque le film est sorti en 1965, et le film de James Hill qui s'appelait Sherlock Holmes contre Jack l'Éventreur.
1: Non.
0: Déjà, mettre deux personnages aussi emblématiques dans le même titre, ça peut intriguer. Bon, je vous rappelle, hein, je ne vais pas le rappeler, mais vous le savez, Sherlock Holmes, personnage mondialement connu, détective célèbre anglais créé par Conan Doyle, et de l'autre côté, le tueur de Whitechapel, Jack l'Éventreur. Rien qu'à eux deux, il y a eu un nombre incalculable de films qui ont été tournés autour de ces deux personnages. Et d'ailleurs, dans cette édition BQHL que nous propose l'éditeur, il y a un livre qui retrace un petit peu toutes les adaptations de Sherlock Holmes qui ont démarré au temps du muet et qui ont continué encore aujourd'hui, parce qu'on n'arrête pas de faire du Sherlock Holmes, que ce soit au cinéma ou en série télé ou en tout ce que vous voulez. Sherlock Holmes garde toujours la pêche et la forme, et même sur les nouvelles générations. À signaler que moi, les deux versions que j'aime le plus, bah justement, il y a celle de Fisher, les chaînes Baskerville, que je trouve formidable. Et puis, il y a surtout le chef-d'œuvre de Billy Wilder, La vie privée de Sherlock Holmes, qu'il a fait en 1970, où on voit Sherlock Holmes d'ailleurs se droguer dans ce film. Donc, film absolument génialissime pour ceux qui ne l'ont pas vu. Je vous invite à le découvrir.

parce qu'on sait que les meurtres de Jack l'Éventreur à Whitechapel étaient assez espacés. Là, l'action est quand même très ramassée et tout va très très vite, puisqu'en l'espace de 10 minutes de film, on a déjà eu 3 meurtres qui ont été commis, ce qui n'est pas vraiment, les choses se sont passées comme ça, mais on s'en fout, c'est du cinéma et on prend notre plaisir dans le travail remarquable que va faire James Hill dans la reconstitution de ce Londres victorien, avec la brume, avec les petites loupiottes qui éclairent mal ces rues étroites où malheureusement les premières victimes vont être toutes ces prostituées qui travaillent comme ça dans des milieux bien sordides, et tout ça est très très bien reconstitué dans le film. Vous avez aussi un acteur canadien génial, en l'occurrence John Neville, qui a pas mal tourné, acteur qui était né à Toronto. John Neville, eh ben, il va camper un Sherlock Holmes tout à fait excellent, en reprenant à la fois tous les codes du personnage, comme ça, vraiment, pour les passionnés et les puristes, on change rien, mais en y apportant une petite touche aussi à sa manière, avec un tout petit peu d'humour qui rend le personnage tout à fait exquis. Et puis, de l'autre côté, vous avez bien sûr le Dr Watson, parce que Sherlock Holmes sans le Dr Watson, ça n'irait pas. Et c'est un acteur génial qui campe le rôle. C'est Donald Houston, acteur qu'on avait découvert dans Les Chemins de Hauteville de Jack Clayton ou dans Quand les aigles attaquent, aux côtés de Clint Eastwood. Il jouait un rôle d'un Allemand, d'un officier allemand. Et Donald Houston est génial. Alors, personnage plus guindé, souvent outré. Et il est absolument génial dans le film aussi. Donc, ça en fait vraiment un duo, un binôme qui marche absolument merveilleusement bien. La mise en scène est signée James Hill. Un petit mot sur James Hill, réalisateur londonien qui est mort en 1994. Peu connu outre-Manche, ici chez nous. Le film le plus connu, c'est Vivre libre, qu'il a fait en 1966, film qui avait reçu un Oscar pour sa chanson et qui est un film qui a fait le tour du monde un petit peu. Mais après, le reste de sa filmographie, qui est ramassé sur à peu près 10 ans, entre 1960 et 1971, on ne la connaît pas. Moi, je n'ai jamais vu les Corrompus, par exemple, ou Le Capitaine Nemo et La Ville sous-marine, qui est, paraît-il, d'après ce que j'ai lu, pas très très bon. Hein. Suffit de se référencer encore une fois au merveilleux livre de La Courbe et le fait sur le cinéma britannique, qui nous permet d'y voir un peu plus clair. Mais en tout cas, pour ce film, je pense qu'il a un savoir-faire qui dessert parfaitement cette histoire qui est tout à fait remarquable. À signaler aussi qu'au casting, on trouve plusieurs acteurs anglais dont on se régale à revoir à chaque fois. Il y a Robert Morley, acteur typiquement britannique, qui est absolument génial. Vous avez Anthony Quayle aussi, qui joue un médecin, qui jette un petit peu le trouble dans l'intrigue, parce qu'on ne sait pas justement si derrière ce médecin se cache pas Jack l'Éventreur, parce qu'il a une acquaintance avec les armes blanches. Acteur qu'on avait vu dans multitude de films, notamment génial dans Lawrence d'Arabie. Et puis, personnellement, il y a une actrice, j'en parle toujours quand je la vois au casting d'un film, puisqu'une actrice que j'aime beaucoup, qui s'appelle Adrienne Corrie, qui était une actrice écossaise. Adrienne Corrie est malheureusement mondialement connue pour être la femme violée dans Orange Mécanique, le film de Stanley Kubrick, hein, la terrible scène chez Monsieur et Madame Alexander, où cette femme subit l'assaut de Malcolm McDowell, d'Alex. Et bien, c'est Adrienne Corrie que vous voyez dans cette combinaison tout orange, comme ça, assez incroyable. Et Adrienne Corrie, elle a pas mal tourné, notamment des petits films britanniques. On l'a vu dans certains films d'horreur aussi. Et là, elle joue aussi un personnage assez énigmatique, une femme qui a été défigurée par de l'acide et qui est absolument incroyable dans le film. Voilà, dans cette édition 60e anniversaire, vous avez donc un livre, vous avez un documentaire passionnant, si vous voulez vous intéresser à qui était Conan Doyle, donc l'écrivain britannique qui a créé le personnage de Sherlock Holmes. Donc tout ça est très très bien fait. La copie est
excellente aussi. À savoir que le film était sorti il y a très longtemps chez un petit éditeur qui s'appelait PVB. Et franchement, là, ça vaut le coup si vous aimez ce film. Et tous les amoureux de cinéma britannique des années 60, du cinéma baroque comme ça, britannique, vont se régaler. Le film a eu un beau succès en France. On en a beaucoup parlé. Les amateurs du genre, bah, notamment comme Michel Caen ou Jean-Pierre Bouxou ou Jean-Pierre

0: Pierre Dionnet,
1: Jean-Claude Romère,
0: voilà, tous ces gens-là, Bertrand Tavernier, enfin tous les gens qui aimaient le cinéma fantastique anglais des années 60, ils trouvent des qualités, donc ça vous fait beaucoup, beaucoup d'atouts pour découvrir ce film si vous ne le connaissez pas, et il ressort donc chez l'éditeur BQHL.
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1: Alors, nous sommes les BFF du ciné. Les BFF du ciné, c'est une association que l'on a créée en 2024, en octobre 2024. Et elle a pour but de réunir la jeunesse et de remettre le cinéma un petit peu au goût de celle-ci. Et l'événement a tellement bien pris sur Paris depuis un an et demi qu'on a décidé de partir en Tour de France des cinémas parce qu'on s'est dit, bah, pourquoi est-ce que ça prendrait pas ailleurs? Et donc voilà, nous sommes sur les routes de France depuis le mardi 21 avril. Et nous arrivons à Toulouse le mardi 5 mai pour faire une séance avec l'American Cosmographe. Nous allons voir La Corde au cou de Gus Van Sant. L'idée, c'est de faire circuler un maximum l'événement pour qu'on soit un maximum de jeunes, ou moins jeunes d'ailleurs. Et notre concept, voilà, c'est vraiment un ciné plus un verre. Donc c'est aussi une excuse, le cinéma, pour pouvoir se rencontrer entre jeunes, se relier, sortir la tête des réseaux sociaux et se servir des réseaux sociaux justement de la bonne manière. Parce que c'est vrai qu'on est tous derrière nos écrans, mais c'est quand même un outil qui reste extraordinaire pour la communication. Et donc voilà, nous l'idée c'est vraiment de se dire, on va au cinéma tous ensemble, on se rassemble, on se rencontre, et vive les humains et vive le cinéma.
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0: te le rends, il n'y a pas d'horoscope.
1: Qu'est-ce que c'est l'horoscope?
0: L'horoscope, c'est l'avenir. 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
3: 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Il y présentait ce jour-là son nouvel ouvrage, Inventaire de la basse période, l'abécédaire d'un monde occidental se dirigeant vers la tyrannie, l'une de ses obsessions, de A comme autoritarisme à Z comme zèle, ou quand la force remplace le droit et que les ennemis sont déjà à l'intérieur. Charles Dantzig était en discussion avec Jean-Antoine Loiseau.
4: Eh bien, bonjour à toutes et à tous. Très heureux de vous rencontrer, de vous retrouver pour accueillir Charles Dantzig qui va évoquer au cours de cet entretien Inventaire de la basse période aux éditions Grasset. Je cherchais dans ma mémoire Charles Dantzig. La dernière fois où nous nous sommes vus, c'était ici même à Ombre Blanche. C'était en 2010-2011. C'était pour Pourquoi lire, un texte, un livre que j'avais trouvé à l'époque très stimulant, assez formidable. Et celui-là,
5: tous les autres entre-temps,
4: voilà, il est aussi stimulant. Inventaire de la basse période. Vous êtes Charles Dantzig, donc éditeur, mais auteur de romans, d'essais, de poésie, de théâtre, de nouvelles. Voilà, vous avez beaucoup. Vous couvrez et notamment directeur de collection.
5: J'ai tout fait sauf me présenter à la mairie de Toulouse.
4: Ah. Vous avez hésité, non ?
5: Je pourrais. Je suis à moitié toulousain, je pourrais.
4: Et notamment directeur d'une très belle collection qui s'appelle Le Courage. J'ai eu l'occasion d'interviewer il n'y a pas longtemps Alexandra Fritz,
5: qui est là,
4: que j'ai vu tout à l'heure, oui, qui a publié un très très beau livre au passage qui s'intitule Néander. Voilà. Et donc aujourd'hui, Charles Dantzig, vous évoquez Inventaire de la basse période. Vous ne parlez pas d'époque, mais de période. Alors ça va de Adam et Ève à zèle, Adam et Ève, jusqu'à Z comme zèle, donc le dernier mot évoqué. Vous aviez publié en son temps aussi les dictionnaires égoïstes de la littérature mondiale, dictionnaires égoïstes de la littérature française également. Pourquoi avoir choisi cette forme d'abécédaire finalement pour évoquer cette basse période dont on va parler abondamment? C'était vraiment un livre très, très stimulant, je le redis, où à la fois il y a des analyses politiques, des anecdotes personnelles parfois, des aphorismes, l'art de la formule. Peut-être un hommage au passage au XVIIIe siècle, je ne sais pas s'il y a un peu de ça aussi, cette culture du XVIIIe, cet esprit du XVIIIe.
5: Au XIIIe,
4: surtout oui.
5: Parce que je me disais en arrivant que dès la huitième ligne de mon livre, on trouve la basilique Saint-Sernin.
4: C'est ce que j'ai remarqué, oui, je me suis dit aussi, oui. Et c'est dédié à Sidoine Apollinaire, alors là, on remonte encore plus dans le temps.
5: Là, on remonte au 5e siècle, parce que Sidoine Apollinaire, enfin, on en parlera peut-être après, mais pour vous me posez la question du dictionnaire. En fait, le dictionnaire, c'est... les gens pensent que l'ordre alphabétique est un ordre, alors qu'évidemment, c'est une folie, c'est un faux ordre. Mais ça rassure, parce que c'est ABCD, on a appris ça à l'école, donc c'est très rassurant, un dictionnaire. Mais en réalité, les dictionnaires, c'est une forme qui permet de dire, et je l'ai expérimenté dans deux ou trois livres déjà, vous l'avez dit, de dire des choses très subversives. Et il est de tradition que les auteurs de dictionnaires soient contre la tradition. Voltaire a écrit des dictionnaires et Voltaire était tout à fait subversif. Je me demande s'il était Toulouse de Cahors, mais Belle...
4: Que vous évoquez
5: il est Toulouse, non?
4: Alors, je ne sais pas, en tout cas, il y a le village de Carlabeille. Carlabeille.
5: Eh bien, il a aussi... C'était le premier à employer le mot humanisme qui s'ébissait. Il a été très embêté par Louis XIV, etc. Bref, il a écrit des dictionnaires. Il était très subversif. Pierre Larousse, qui a écrit un dictionnaire qui avait l'air très, très calme, en fait, était un dictionnaire très nerveux parce que, par exemple, à la lettre N comme Napoléon, il dit... la première phrase est quelque chose comme... Traître anciennement connu sous le nom de Bonaparte.
4: Pas mal.
5: Et donc, les dictionnaires, avec leur air très sage et un peu scolaire, permettent de dire des choses que, Parce que vous savez, il y a une phrase de Stendhal qui me plaît beaucoup, qui est « Il est très difficile de bien écrire, supposons que j'écrive bien, sans offenser mortellement le pouvoir. » Et donc, il faut cacher ça sous l'air bien sage du dictionnaire.
4: Mais quand même, pourquoi justement avoir choisi cette forme même ?
5: Eh bien, je viens de vous le dire.
4: Non, mais vous auriez pu faire un essai plus voilà, sans... Mais,
5: Ben si je ne l'ai pas fait, c'est que je voulais faire un dictionnaire. C'est heureux. C'est heureux. Mais, et donc, je ne peux pas vous dire mieux, parce que de toute façon, je suis assez peu du genre à faire des traités en trois parties, trois sous-parties. J'ai fait du droit ici, enfin, au bout de la rue, là, au bout de la rue des lois. Donc, les deux parties, les deux sous-parties et les raisonnements, j'en ai fait pendant de très nombreuses années et ça me suffit. Ça n'est pas mon genre. Le droit m'a appris beaucoup de choses, sauf à écrire. Mais il m'a appris une chose, c'est que je crois que la seule chose que j'ai retenue, j'ai quand même un doctorat de droit, et là, j'ai retenu une chose, c'est dire à quoi servent les études, c'est qu'il ne faut jamais rien tenir pour acquis sans connaître la source. Ça, c'est une leçon de droit et qui est imparable. Moi, quand on me dit une chose, je cherche à savoir d'où ça vient et qui l'a dit.
4: Alors, le livre est... Peut-on parler de Sidoine Apollinaire ? Qu'est-ce qu'il représente pour vous ? Parce que le livre est dédié à la mémoire de Sidoine Apollinaire. Et il y a même, au cours du texte, vous revenez sur lui à plusieurs...
5: Eh bien, j'ai dédié... Sidoine Apollinaire, enfin, c'est un livre qui est là parce que je crains que nous soyons au bord de chavirer dans la tyrannie. Et Sidoine Apollinaire était un écrivain romain, et c'est probablement le dernier des écrivains romains. Il est du 5e siècle, et il est si peu, il est tellement le dernier des écrivains romains qu'il a connu le dernier empereur, il a épousé sa fille, et puis après les empereurs... Les Romains étaient habitués à ce qu'on appelle la décadence, parce que la décadence, ça n'existe pas. La décadence, c'est tout le temps, on vit, on est décadent soi-même. Mais... Il y avait des coups d'État, un empereur était renversé, il y en avait un an après, puis un trois ans après. Donc ils étaient habitués à ça, et le pauvre Sidoine Apollinaire a dû se dire « Mon Dieu, il y en aura peut-être un qui reviendra un jour, comme ça se produisait depuis 50 ou 80 ans. » Et puis non. Et donc il s'est exilé, il est venu en France, enfin ce qui n'était pas la France encore, il s'est établi en Auvergne, il a baissé la tête devant le nouveau pouvoir qui était le pouvoir chrétien, il est devenu évêque de Clermont en Auvergne. Et là, il a laissé trois livres dont nous disposons, qui sont encore édités, qui sont deux livres de correspondance magnifiques et un livre de poèmes magnifique. Et on voit là un homme qui a connu la civilisation, assisté petit à petit, mais par des toutes petites choses, et principalement, enfin, en grande partie, en tout cas, par le biais du langage, et j'en parle dans mon livre parce que je pense que nous vivons une période de langage avarié, il a vécu... Je vais vous donner un exemple. J'étais sur Instagram en arrivant et je vois une publicité d'un rappeur qui dit, sympathique, hein, il s'adresse à son public, il dit « Et gros, si t'es pas une pute, viens à mon concert ». Je trouve que c'est un peu dégradé parce que c'est pas très aimable pour les putes et Non, mais c'est vrai, qu'est-ce que c'est que cette façon de parler ? Et bref, et Sidoine Apollinaire est l'homme qui a inventé le mot barbarisme dans le sens mal parlé. Parce que le mot barbare existait, c'était un mot grec, comme on sait, les barbares étaient les gens qui vivaient à Tournefeuille, quoi, qu'ils n'avaient pas bien parlé, qui vivaient dans le bled d'à côté. Et le mot barbare existait, et lui a inventé le mot barbarisme, et dans ses lettres, il dit « Mon Dieu, le latin est plein de barbarisme, on ne sait plus parler. » Et le langage, c'est important, parce qu'il ne s'agit pas de bien parler, de parler élégamment, on sait que le langage structure la pensée, et moi, je crois que qui parle mal, pense mal. Et il a vu tout ça, ce pauvre Sidoine Apollinaire, et lui, il a vu les barbares arriver. Les barbares qui venaient de l'extérieur, les Goths, les Ostrogoths, les Vandales, il a vu ces gens-là. Et je pense que nous, la différence, c'est que la barbarisation approche et même là, mais que pour la première fois peut-être dans l'histoire de ce qu'on appelle l'Occident, les barbares sont à l'intérieur.
4: Ils ne viennent pas de l'extérieur.
5: Il n'y a pas de Vandales, il n'y a pas d'Ostrogoths, il n'y a pas de Visigoths. Encore les Visigoths qui étaient ici n'étaient pas les pires. Mais enfin, ce n'est pas très mystérieux ce que je dis. Les Vandales, c'est-à-dire ceux qui cherchent à... Je crois qu'il a existé un système poético-politique, et je dis poétique, vous allez savoir pourquoi, qu'on appelle l'Occident, qui est un terme très vague, il vaudrait mieux dire l'Ouest d'ailleurs, après la Deuxième Guerre mondiale, et tout d'un coup les démocraties libérales, en gros c'était ça, ont décidé de s'unir. Et l'idée assez poétique, c'est que ça n'était lié par aucun lien de frontière, puisque ce qu'on appelait l'Occident, ou en tout cas les démocraties libérales, c'était aussi bien l'Australie que la Grande-Bretagne, que le Japon, que les États-Unis, très bien, et il y avait une entente. Et cette entente, elle est attaquée par qui ? Par Trump, par Orban, par Meloni, de l'intérieur. C'est la première fois qu'on voit ça. Et donc, c'est peut-être encore plus dangereux.
4: Sidoine Apollinaire, dont les trois livres, vous écrivez, dont deux de lettres et un de poèmes, devraient être distribués dans les écoles au même titre que le discours de la servitude volontaire de la Boétie aura été la dernière ampoule allumée en Europe occidentale. Après lui, noir jusqu'au Xe siècle. Nous nous trouvons peut-être dans une situation semblable. Trump n'est pas si différent d'un go romanisé. Son grand-père venait d'Allemagne, qui a tenté de renverser le gouvernement. Un légitime est revenu, et lui aussi. L'Europe s'est laissée humilier par les brutes hongroises ou tchèques. Les ignares technocratiques cassent tout ce qu'ils peuvent. Les premiers centimilliardaires de l'histoire du monde, néologisme créé en 2018 pour les possesseurs de plus de 100 milliards de dollars à titre personnel, recréent un Moyen-Âge. L'inculture règne fièrement sur le monde.
5: Ah, c'est bien dit.
4: Pas mal, ouais.
5: Enfin, vous avez déjà employé un mot. C'était quand même. Nous sommes des barbares. Nous, là, nous tous, nous sommes des barbares, bien malgré nous. Des centimilliardaires, des gens qui sont possesseurs à titre personnel de plus de 100 millions de dollars. C'est une chose aberrante. C'est une chose aberrante. Et c'est, la décadence est là aussi. Car ne croyez pas que Sidoine Apollinaire. Quand on dit décadence, c'est un mot sentimental. On croit que quand on dit décadence, on mangeait des racines, on se mariait avec des souris, on grimpait aux arbres et on faisait caca sur sa grand-mère. C'est pas vrai. On vivait normalement, on mangeait normalement. Il y avait des milliardaires sous Sidoine Apollinaire, il y avait beaucoup d'argent. Et en fait, c'est ce qui se passe maintenant, c'est-à-dire qu'il y a des puissances énormes d'argent et nous, pauvres gens, on parle pour rien, parce qu'ils s'en fichent, ils ont absolument un pouvoir colossal, et c'est vraiment une détérioration considérable de l'état social, me semble-t-il.
4: Est-ce que du coup, est-ce que c'est l'élection de Donald Trump qui aurait été un peu un déclencheur de l'écriture de ce livre, la première peut-être élection, ou est-ce que ça a été. Il y a beaucoup de textes sur la tyrannie, il y a des textes sur le trumpisme.
5: La tyrannie, ça m'a toujours intéressé.
4: Vous avez écrit déjà.
5: D'abord, j'ai eu une mère.
4: Ah, tout commence.
5: Ensuite, de quoi tout le monde sait ce que c'est la tyrannie. Tout le monde est amoureux ou a subi l'amour. La tyrannie, c'est mal, on n'est pas bien quand c'est les autres. Mais nous-mêmes, nous pouvons être des tyrans. On sait très bien que l'amour, pour moi, est la première forme de tyrannie. Quand on dit. Parce qu'on se fait aussi une idée assez sentimentale de l'amour. Enfin, l'amour est une gloutonnerie qu'on peint en rose pour dire c'est joli. Mais enfin, je t'aime, qu'est-ce que ça veut dire ? C'est le mot « je » qui est le premier. Et tu viens après. Si c'est pas moi d'abord, si c'est pas de la dévoration, si c'est pas un désir de tyrannie. Donc, la tyrannie est en nous, il faut se méfier de ça. Et en réalité, oui, la première élection, il se trouve que j'avais écrit dans Le Monde une tribune au moment de la première élection de Trump parce qu'une chose m'avait frappé, je n'avais pas écrit ça à propos de Trump, mais au début de sa première présidence, qu'on pourrait appeler l'an 1 d'ailleurs, qui sait, on avait retrouvé tout à fait par hasard un petit film d'une minute et demie qui montrait les seules images mouvantes et très émouvantes de Marcel Proust. On avait de Marcel Proust quelques photos et on a retrouvé des images que vous pouvez sûrement retrouver sur YouTube quand vous le voudrez, de Marcel Proust sortant d'un mariage à la Madeleine. Et j'avais écrit une tribune dans Le Monde qui s'appelait « Trump dans le monde de Proust ». Et c'était un peu ça, c'est-à-dire que tout d'un coup, on avait cette espèce de... C'est très curieux, c'est un mélange d'inculture et de brutalité. Un des problèmes contemporains est que nous vivons une période, et je ne dis pas époque, vous l'avez signalé, parce que j'aime pas beaucoup le mot époque, parce que d'une part, le mot époque présuppose que c'est plus long, et en plus de ça, c'est un mot assez réactionnaire, époque. Ah, quelle époque ! Ah, c'est l'époque !
4: C'est vrai que ça connote,
5: hein. Voilà. Et qu'est-ce que je disais ?
4: Vous parliez de Trump, mélange de... Prom chez Proust, vous avez écrit un article dans Le Monde.
5: C'est un, merci oui. beaucoup. C'est un, je suis atteint moi-même par la barbarie. Ce qui est assez frappant dans le monde contemporain, c'est que nous vivons dans un monde, et je ne suis pas quelqu'un qui pense que c'était mieux avant, moi je pense que tout a toujours été pire. Tout a toujours été pire, sauf qu'il y a des manières de protester et de se battre contre. Eh bien, nous vivons un moment ou une période où l'ignorance n'a plus honte. Et ça, c'est extrêmement frappant, extrêmement frappant. Moi, vous probablement, quand j'étais petit, que j'entendais une chose que je ne savais pas, j'étais mortifié de ne pas le savoir et je me précipitais sur un manuel, un dictionnaire, je posais des questions, je voulais savoir ce que c'était. L'ignorance, c'était une chose atroce. Maintenant, aucune importance. Et c'est même plutôt une qualité. C'est même plutôt une qualité d'être ignorant parce que... Et c'est pour ça que les... populistes sont très dangereux parce qu'ils pensent, enfin, ils font semblant de s'adresser à ce qu'ils appellent le peuple. Évidemment, ils le méprisent. Regardez comme la semaine dernière, ça c'est pas dans mon livre, Giorgia Meloni, la présidente du Conseil italien, figlia del popolo, la fille du peuple, etc., et qui avait fait un discours. Moi, je suis formidable. Je suis une femme, je suis une chrétienne, je suis une catholique, je suis du peuple. Et bien, avec tout ça, elle a perdu un référendum voté par le peuple, et ben elle est restée au pouvoir. Donc voilà ce que sont ces gens. Et en réalité, je crois que l'ignorance, l'inculture qui sont au pouvoir se vantent et c'est un avantage. Je crois que, par exemple, il ne pourrait pas exister, comme j'ai connu quand j'étais enfant, de campagne électorale française où un candidat soit promu pour son intelligence. On avait connu ça avec Giscard d'Estaing. Moi, je me souviens très bien, ma chère mère, qui votait pour Giscard, disait « Ah, il est très intelligent, il est très intelligent, il est énarque, il est polytechnicien, etc. etc. » Et ça faisait partie du discours. Depuis quand avez-vous entendu parler d'intelligence pour un candidat ? C'est une chose qui a l'air inégalitaire, qui a l'air odieuse. Et donc, c'est toujours pareil. On flatte l'ignorance des gens et on la flatte d'abord parce que c'est très confortable d'être soi-même ignorant, mais on la flatte parce que un peuple ignorant, ça vaut mieux qu'un peuple cultivé, n'est-ce pas ? Un peuple avec des références, qui sait ce qui s'est passé avant, qui sait ce qui risque de se passer, et qui a autre chose qu'une attention span, comment dire, un truc, un délai de concentration de plus de 2 minutes. Les délais de concentration, ça doit être la durée d'un reel de TikTok, je pense. Oui, c'est emmerdant pour Marcel Proust.
4: C'est vrai que c'est
5: emmerdant pour Proust.
4: On n'est pas dans la même catégorie.
5: Ça, c'est un truc qui m'est arrivé une fois à la télévision. Une fois, j'ai été invité il y a quelques années pour un de mes livres qui marchait très bien au journal télévisé. Alors, les émissions télévision, c'est pas très grave. Le journal télévisé, c'est un peu intimidant parce que machin.
4: Oui, un peu.
5: Et le rédacteur en chef, j'arrive évidemment à l'avance, et le rédacteur en chef, pour me faire un frais, me donne un whisky et me montre ce qu'il y a dans son bureau, mes ordinateurs, mon machin. Et il montre un ordinateur sur son bureau avec des courbes comme des courbes de température de différentes couleurs. Et c'était, m'explique-t-il, les audiences de TF1, France 2, moi j'étais sur France 2, France 3, etc., les unes après les autres. Et donc il y avait des pics comme ça, minute par minute. Ils ont des audiences minute par minute. Et là, il me dit à un certain moment, ah, vous voyez, là, hier soir, on a été un petit peu plus bas. Ça veut dire que les gens ont fait moins attention. Faites des phrases courtes. Évidemment, ça m'a terrorisé. Et c'est là que j'ai fortement pensé à Proust. Faites des phrases courtes, monsieur Proust. Longtemps. À ce point-là. Et c'est, vous savez, pour ce livre-ci, il y a quelques semaines, j'étais à la Grande Librairie. Et à la fin de la Grande Librairie, Augustin Trempenard me dit « c'était bien, blablabla, etc. » Et on était 5 invités. Je lui dis « tu sais, 5, c'est quand même pas mal. » Il me dit « tiens-toi bien, on essaie de m'en imposer un 6e. » Oui, parce que si ça fait plus de « pam, pam », plus de « ça va vite », plus de « comment ils disent pour des « punchlines ». Donc, voilà, c'est ça, c'est-à-dire... Et c'est des choses de temps, c'est-à-dire que les gens, ces gens-là, ces tyrans nous manipulent par la crétinerie, mais nous manipulent par le temps aussi. Cette espèce de hâte permanente fait qu'on n'a pas le temps de réfléchir. Il n'y a pas si longtemps, je voyais sur YouTube une émission de télévision d'il y a 30 ou 40 ans, noir et blanc, une émission de télévision italienne avec Maria Callas, Luchino Visconti, c'est pas mal. Et j'ai oublié le troisième. Et le présentateur de la télévision dit « Madame Callas, que pensez-vous de ceci ou cela ?» Et voilà, Callas qui se met à parler pendant 5 minutes, 5 minutes sans être interrompu. Maintenant, on vous fusille. Parce que justement, il ne faut pas s'attarder. Il ne faut pas faire de raisonnement. Et je le dis dans mon livre, il y a une chose que je crois très importante et catastrophique, c'est que nous vivons dans un monde de mots. Moi, on me pose souvent la question, vous êtes écrivain, alors vous aimez les mots. Je n'ai que mépris pour les mots. Les mots, ça n'est rien. Les mots, c'est des clous, c'est des vis, c'est des boulons, c'est des choses à ma disposition qui ne sont rien en soi. C'est une superstition de penser qu'un mot a une valeur. D'ailleurs, il y a des mots de sens extrêmement... il y a de la magie dans la croyance dans les mots, par exemple... On peut dire, tiens, je me disais ça l'autre jour, j'entendais parler encore en italien, un italien, flaque, le mot flaque qui a l'air tellement assorti à ce qu'est une flaque, comme ça, ce truc un peu qui a l'air d'en mettre le pied dans l'eau déjà. En italien, ça se dit pozzanghera. Alors en quoi ça ressemble à une flaque? Donc les mots, ça n'est rien. Et on vit dans un monde de mots, d'autant plus que nous vivons dans un monde de réseaux sociaux. Ils sont pas
4: Twitter,
5: tous,
4: tout ça.
5: Ils sont pas tous mauvais, mais enfin, Twitter, par exemple, c'est un médium qui a été inventé pour 140 signes par message. Maintenant, c'est un peu plus, c'est 280. Que voulez-vous dire avec 140 signes par message, sinon vous tapez dessus? Donc, on a créé un monde de mots où on se fiche, où une humanité de 6 milliards de personnes, ou 8, je ne sais pas combien on est, se donne des coups de poing dans la figure à longueur de journée. Un écrivain est là pour casser ça. Je pense qu'un écrivain, c'est quelqu'un qui fait des phrases contre les mots.
4: Voilà. Justement, vous dites, au chapitre mots, les mots ont été inventés pour mentir.
5: Ben comment ?
4: Il est si manifeste que qui commence une phrase par « sincèrement » est insincère. L'idée... Plus on a de mots, quand le mot s'allonge, l'intelligence traîne. Un écrivain est quelqu'un qui n'a que dédain pour les mots, il tord le cou à leurs mensonges au moyen de phrases. Après, c'est une citation de Vaugelas que vous... « J'ai une certaine tendresse pour tous ces beaux mots que je vois ainsi mourir », écrit Vaugelas à propos du verbe « magnifier » dans les remarques sur la langue française. Eh bien, près de 400 ans plus tard, « magnifier » n'est pas tout à fait mort. Les mots sont comme de grands poissons qui sortent le dos de l'eau, puis plongent et ressortent. On a vu réapparaître inopinément avec les ordinateurs. La session a quitté inopinément. Il a redisparu. Il reviendra peut-être. Orthographes aberrantes, déformations communes, raccourcissements systématiques. Si les clous étaient d'aussi mauvaise facture que les mots, plus un tableau ne tiendrait au mur. Le Brésilien dispose de 300 mots pour désigner la couleur de peau. C'est peut-être un raffinement de racisme. Un mot oublié est à raviver en notre basse période. La bigoterie triomphe, moins dans les clergés, trop occupés de sexualité, mais dans cette Silicon Valley qui passait pour l'avenir dans les années 2000. Hélas, elle l'était. À Oxford, en 2025, un cofondateur de Twitter et un cofondateur de Pinterest intervinrent dans un colloque intitulé « Ne vous endormez pas tout de suite. Se reconnecter avec le sacré dans un monde guidé par la technologie. » C'était l'intitulé du colloque. Le mot le plus atroce, « presque ».
5: Ah oui.
4: Les anti-woke sont affolés parce que les choses changent et qu'elles sont désignées par des mots nouveaux. Ils transforment ces mots en sarcasme.
5: Je vous interromps un instant. Là, c'est que justement, c'est très bien de revivifier des mots l'autre jour. Et pour dire que Internet n'est pas si mal, est à disposition sur Internet, sur le site de la Bibliothèque nationale, un dictionnaire du moyen français où je vais feuilleter de temps en temps. Et c'est le français des années 1300, les Jacobins et Saint-Sernin, à 1500. Et j'y cherchais le mot « arrois ». En grand arrois, on disait ça encore sous l'Ancien Régime. Le grand arrois, je trouvais ça très... On trouve ça dans les pièces de Racine qu'on apprenait à l'école, etc. Eh bien, il existait un verbe arroyer. Eh bien, je trouve qu'on... Arroyer, ça voulait dire rehausser, arroyer. Eh bien, on pourrait s'adresser à tous ces gens à tableau Excel et écran plat branchés sur LCI qui nous gouvernent et leur dire « Arroyez nos démocraties, messieurs ». Et d'autre part, vous citiez le mot « woke ». Ce qui m'intéresse là, c'est qu'il m'a semblé constater que depuis peut-être 25 ans, je crois qu'il faut une génération pour que les idées s'imposent, il faut vraiment une génération entière. Depuis 25 ans, tous les mots, toutes les choses qui servent à être un peu plus décent, un peu plus humain, un peu plus tendre, un peu plus attentif aux faibles. Moi, je suis tout à fait pour la faiblesse. Moi, je suis contre la force. Et je pense que la décadence commence avec l'admiration de la force. La force est une horreur. D'abord, nous sommes tous faibles et il faut défendre les faibles, puisque nous le sommes. Et rien de bien dans le monde n'a été fait par la force. Les forces, c'était Bismarck, c'était Mussolini, c'était tous ces gens-là, on les connaît, c'est Trump. Eh bien, depuis 25 ans peut-être, chaque fois que des gens entreprennent d'être humains, on invente un mot ou on prend un mot et on en fait un sarcasme et on persifle. Et on a eu pensée unique, et on a eu politiquement correct, et on a eu tout ce que vous voulez.
4: Tout,
5: maintenant,
4: ça, c'est
5: on
4: dans
5: a...
4: le livre. Tout ça, c'est dans le livre.
5: Et maintenant, on a woke ou wokisme. Et ils sont là, tous ces réacs, ils sont comme des poules dans un poulailler. Mais tout ça, ils sont grotesques, ils sont ridicules, mais des gens le croient parce qu'ils disent le wokisme est partout. Qu'est-ce que c'est ? Montrez-moi le wokisme, dénoncez-moi le wokisme. Qu'est-ce que c'est ? Le wokisme, ça veut dire qu'il faut être bien élevé avec les gens qui sont faibles. Il faut être décent avec les gens qui sont faibles. Et c'est ça qu'ils ne veulent pas. Et chaque fois, ils tentent à ridiculiser ces termes-là. Et ça, c'est dramatique parce que c'est la force et les coups de poing qui sont valorisés en permanence.
4: Vous écrivez donc, il y a un avis d'inventaire qui ouvre le livre, qui vous écrivez l'amour, l'ambition, l'art, l'urbanité, la jalousie, la sexualité, l'argent, la bêtise, le langage, les passions ne sont pas à part de la vie publique. Je ne crois pas à la nature humaine, je ne crois pas à la nature, je ne crois pas au temps, je ne crois pas à l'historicisme, je ne crois pas à la causalité, je ne crois pas au destin, je crois à l'espace, je crois à l'imagination, je crois aux êtres, je crois aux actes et aux pensées. Basse période, avec un point d'interrogation, ce n'est pas triste, c'est une cause de combat. La vie, la féroce vie, toujours à dompter. C'est vrai que c'est un livre de combat. Moi, je l'ai lu comme ça.
5: Oui, enfin, j'espère. Enfin, un côté irrespectueux. Moi, je suis tout à fait contre le respect. Le respect est une notion de mafieux. Quand on regarde, enfin, je ne connais pas beaucoup de mafieux à part quelques politiciens pour lesquels on vote, mais quand on voit les films de mafia, comment ça, la série de Coppola, etc., Le Parrain, ah, oui. C'est you owe me some respect. Et c'est aussi un mot de canaille de banlieue. Ils ne m'ont pas respecté. Et quand j'étais petit, moi, ma mère me disait tu me dois le respect, ça veut dire ferme-la. C'est tout. Le respect, c'est une horreur. Je ne demande pas qu'on me respecte, moi. Le respect, c'est une horreur. C'est vraiment une injonction au silence. Moi, je veux de la déférence, du tact, de la tendresse, mais pas de respect. Personne n'est respectable. Personne, aucune idée, aucune personne n'est respectable. Parce que on commence par le respect et on finit par la statue de Staline de 15 mètres de haut, vous comprenez ?
4: Mais j'ai lu cet extrait, c'est qu'il y a l'importance de l'imagination dans votre livre. Ça revient ouais. À plusieurs reprises. Et l'imagination, c'est finalement peut-être l'une des ennemis de cette basse période. Peut-être l'ennemi principal, je ne sais pas comment.
5: Oui, probablement. C'est une chose excessivement rare et une chose... Enfin, il y a deux choses détestées, c'est l'intelligence, mais c'est toujours un peu délicat de parler de l'intelligence, parce que celui qui parle de l'intelligence a l'air de présupposer qu'il est plus intelligent que les autres. Mais l'imagination est particulièrement détestée en ce moment, et parce que l'imagination, c'est une chose excessivement compliquée, mais simple dans ses effets. Par exemple, je pourrais vous donner, ça fait trois fois que je parle de Proust, après je divorce avec lui et je n'en parle plus. Mais
4: c'est sûr qu'il va revenir.
5: Il y a une phrase dans La recherche du temps perdu, magnifique, où le narrateur dit l'or gras d'un soleil de province. Eh bien, pensez à associer le mot or et le mot gras, c'est une, pour le soleil, c'est un acte d'imagination considérable. Évidemment que je n'ai pas expliqué, puisque c'est, l'image est une condensation et qui s'explique par elle-même. Et l'imagination, c'est ça, c'est rapprocher deux images pour faire comprendre une chose qu'on ne comprenait pas avant. Et comme évidemment la tyrannie en marche refuse qu'on comprenne, elle ne veut pas l'imagination. Et c'est pour ça en particulier que la fiction est en grand danger en ce moment, parce que la fiction est un mode de compréhension excessivement intelligent des choses. Je pense qu'on comprend beaucoup mieux ce qu'a pu être une certaine ambiance de province en 1850 en lisant Madame Bovary qu'en lisant 15 volumes d'histoire qui sont au demeurant existants. Encore que l'histoire, les historiens sont un peu des rêveurs de causalité. Et puis les historiens, je m'en méfie un peu parce que oui, tous ces types qui écrivent sur Napoléon se prennent un peu pour Napoléon, vous comprenez. Et donc, je crois que la fiction permet de beaucoup mieux comprendre parce qu'elle ne dit pas, elle n'explicite pas les choses, mais elle les condense. Regardez comme par exemple, Stendhal dans Le Rouge et le Noir décrit sans le décrire. Sans le nommer plutôt, parce que nommer était très, très dangereux à l'époque, un complot ultra, c'est-à-dire d'extrême droite, sous le règne de Charles X. Eh bien, il ne le dit pas, mais tout le monde a compris qu'il parlait de ça. Et la fiction en ce moment est assez abaissée parce qu'il y a une injonction au réel. On nous parle de réel en permanence. Il faut que la littérature parle du réel. Mais qu'est-ce que c'est le réel ?
4: D'où la formule d'après une histoire vraie qui revient tout le temps. Dans les...
5: Ah, quand je vois d'après une histoire vraie.
4: Oui,
5: je sors du film. Voilà. On me dirait d'après une histoire fausse. Alors là,
4: j'en parle,
5: mais bien sûr. Eh bien, cette injonction au réel, qu'est-ce que ça veut dire ? Le réel de madame qui est peut-être toulousaine, qui est au premier rang ici, n'est pas le réel d'une dame qui en ce moment est à Marseille en train de regarder un match de volley. C'est pas chacun a son réel. Donc, quelle est cette espèce d'injonction, le réel ? Et ça veut dire justement, n'ayez pas d'imagination et croyez au discours et à l'éloquence. Parce que la littérature, c'est pas un discours. La littérature n'est pas de l'éloquence, c'est autre chose. C'est même la seule forme d'écrit qui ne soit pas destinée à persuader par l'éloquence. La littérature publicitaire, la littérature politique, la littérature commerciale, la littérature historique, tout ça, ce sont des objets à intention qui sont éloquents. La littérature, c'est tout à fait autre chose. Et le réel, n'oublions pas que... Le réel, ça existe quand on se claque quand on se prend un doigt dans une porte, ça c'est très certain. Mais sinon, le réel, ça a toujours été une injonction terroriste. Au XXe siècle, le réel a été une injonction des deux idéologies les plus criminelles de ce siècle, qui ont été le réalisme socialiste de notre ami Jdanov au service de Staline. Et là, tout d'un coup, étaient interdits tous les romans qui ne parlaient pas d'une certaine façon des ouvriers et des mineurs. Et si on parlait d'un papillon dans le ciel, on était fusillé très rapidement. Donc voilà une forme de réel. Et l'autre forme de réel qu'on a un peu oublié et qui venait d'une autre idéologie mortifère était le chantage au réel de l'Action française qui a infecté la France pendant toute la première moitié du XXe siècle parce que ces gens-là, les Maurrassiens, c'était le pays légal contre le pays réel. Le réel, c'était eux, évidemment. La légalité, ça ne leur allait pas. Donc eux prétendaient que le réel, c'était eux.

0: Et Abel l'autre jour, c'est pas si sûr.
1: L'essayiste et romancier Charles Dantzig autour de la parution chez Grasset de Inventaire de la basse période lors de sa venue à la librairie Ombre Blanche mardi 31 mars 2026.
2: Légitimité, la légitimité est une notion magique destinée à peindre l'illégalité en doré.
3: Et ben voilà.
2: Ça c'est quand même, voilà, tout est dit en cette...
3: Je renie 10 ans d'études de droit dans un cours.
2: Enfin,
3: la légitimité, c'est très simple. Ça a été inventé. Il y a un amphithéâtre Jean Bodin à la fac de droit à côté. Jean Bodin était un de ces juristes très prestigieux qui emmerde tous les étudiants de droit de France parce qu'il doit y avoir des amphithéâtres Jean Bodin dans toutes les facs de droit. Et c'est le monsieur qui, sous le règne des Valois, qui branlait un peu moins dans le manche qu'avant, mais enfin qui voulait assurer leur autorité, ont tout d'un coup eu ce juriste qui a dit la légitimité. Et là, c'est comme par hasard. C'est à ce moment-là que vous savez, tout va de pair. La légitimité, c'est merveilleux. C'est comme le bonbon dans le manège. Oups, je dirais la légitimité, je suis roi de France. Et c'est à ce moment-là, au moment où on a créé la légitimité, qu'on s'est mis à se couvrir devant les rois de France. Avant, on avait le droit de parler, de se découvrir. Avant, on avait le droit de parler au roi couvert. Et ben, on a enlevé son couvre-chef. On s'est mis... Ça date d'un peu avant. Et d'ailleurs, c'est un peu dans Sidoine Apollinaire, c'est l'apparition du voussoiement, par exemple, est une chose extraordinaire. C'est une chose extraordinaire, l'apparition du voussoiement. C'est arrivé précisément à la fin de l'Empire romain. Sidoine Apollinaire, qui parle beaucoup de barbarisme, s'adresse comme un vieux romain à ses interlocuteurs en les tutoyant. Tout le monde se tutoyait, comme on fait d'ailleurs encore en Italie maintenant, très souvent. On s'adresse et automatiquement on se dit tu. On parlait à Jules César, on lui disait tu. Et puis, à la fin de l'Empire romain, et ça c'est arrivé subrepticement avec la chrétienté, on s'est mis à employer le vous. Et les vieux romains, et d'ailleurs Sidoine Apollinaire le fait parce qu'étant évêque, il s'adresse de temps en temps à son surévêque. En lui disant vous. Eh bien, c'était scandaleux pour les vieux romains. C'était le signe que la tyrannie arrivait, de dire que, de dire vous à quelqu'un. Et ça allait aussi avec la génuflexion devant le pouvoir qui n'existait pas avant. Moi, j'ai bien connu des Alexandrins de l'an 300 avant Jésus-Christ. Ils n'étaient pas contents contre Alexandre le Grand. Parce qu'Alexandre le Grand, il s'était mis une couronne sur la tête. Il se faisait traiter comme un roi oriental. Il se faisait voussoyer et on s'agenouillait devant lui. Les vieux Grecs n'étaient pas contents. À chaque époque, il y a des moments de tyrannie. Et en général, on admire celui qui est le plus tyran de tous.
2: Oui.
3: Ben oui.
2: Vous évoquez un moment de...
3: Regardez ici comme nous admirons ce cher Louis XIV. Louis XIV était un terroriste. Dans les mémoires de Saint-Simon, le mot le plus fréquent à propos de Louis XIV, c'est terreur. Il terrorisait les gens. Il terrorisait les gens. Et ça va de pair aussi, d'ailleurs, avec... Parce que ça n'est pas non plus très séparé, tout ça, d'une forme de machisme. Je ne pense pas que si les femmes gouvernaient le monde, ça serait intégralement comme les hommes l'ont fait pendant très longtemps, ça serait nécessairement mieux, parce que nous avons tous connu Margaret Thatcher et la veuve de Mao.
2: De fer.
3: Et Elena Ceausescu. Mais enfin, il y a une forme de machisme là-dedans. Et d'ailleurs, dans la tyrannie qui revient maintenant, le trumpisme est un machisme évident. Enfin, tout ça, c'est quand même des gros crétins voulus, quoi. En réalité, je pense que, en fait, le monde ne devrait être gouverné que par des gays. Ça serait très, très simple. Ça serait très simple. Il y aurait beaucoup moins de bagarres, beaucoup moins de guerres. On dirait à Trump, oh là là, t'as raté ton... À J.D. Vance qui se maquille comme une folle perdue, ou t'as raté ton ricil. La guerre est gagnée, c'est fini.
2: Il y a Trumpisme, évidemment, tyrannie, c'est vers la fin du livre, tueur d'État, typographie de la tyrannie, tyran.
3: Mais ça, vous savez, je parle beaucoup des.
2: Tyrannicide et tyrannophore.
3: Tyrannophore, c'est un mot que j'ai inventé, ceux qui apportent la tyrannie. Mais il y en a beaucoup. Et là, je parle beaucoup de Trump. Mais vous savez, Trump, c'est très bien, si je puis dire, mais on vit en France. Et la France est, je pense, très préparée à la tyrannie. D'abord, je crois que la France est un pays. Dans l'ensemble réactionnaire, il a toujours été. La France est un pays très peu démocrate. Je crois que les Français n'aime

0: pas la liberté, ils aiment la contestation, c'est autre chose. Donc, aimant la contestation, ils pensent qu'ils ont la liberté. Mais si on compte le nombre de régimes réellement démocratiques que nous avons eus avec des élections au suffrage universel direct, avec une liberté de la presse, etc., je l'ai compté dans mon livre, il doit y avoir à peu près 90 ans d'histoire de France. Le reste, c'est des régimes autoritaires. Et nous vivons sous une constitution qu'à titre personnel, je trouve excessivement dangereuse. Je trouve aberrant qu'on élise au suffrage universel un président de la République qui ait autant de pouvoir. Comment voulez-vous qu'un type qui ait 30 millions de suffrages et tous les pouvoirs qu'il a ne devienne pas dingue, ne se prenne pas pour Jules César, Alexandre le Grand réunis? Non, mais c'est très dangereux. On a fait ça. Enfin, c'est le général de Gaulle qui a fait ça, supposément, pour les autres. Alors, comme de Gaulle était dingue, de toute façon, ça n'ajoutait pas grand-chose avec... Il a eu beaucoup de qualités, mais enfin, il y avait aussi un côté hystérique dans le général de Gaulle qui était quand même très, très frappant. Il faisait des caprices, il faisait des colères. Il y avait un côté drag queen dans le général de Gaulle. Un peu.
1: Ça, c'est inattendu. Oui.
0: Un peu. Oui, mais finalement, un peu. Un peu, et puis je mets mon uniforme quand je ne suis pas content. Et il en savait d'ailleurs, il n'était pas dépourvu de sens de l'humour. Les gens aiment bien, je crois, regarder les discours de Gaulle ou les conférences de presse de Gaulle. Et de Gaulle avait, quand on l'écoute, il a une forme d'humour de sa génération. Il a une forme d'humour de type qui a été amené par sa famille, qui était une famille conservatrice du Nord, pas très intelligente, et qui allait voir du théâtre de boulevard à Paris le dimanche. Et donc, il avait cette forme d'esprit de boulevard, là, en fait, en réalité. Et comme 40 ans après, on l'oublie, on pense « Oh, quel esprit brillant !» Pas du tout, c'est l'esprit des comédies qu'on avait sur le théâtre de boulevard. Bref.
1: Et de son époque.
0: Oui, il avait du monde de son époque. Mais... Bref, on était habitué au saut d'humeur du général de Gaulle. Mais cette élection du président de la République au suffrage universel me paraît aberrante. Le droit de grâce me paraît une aberration, un résidu de pensée magique et monarchique incroyable. Pourquoi donne-t-on le droit de grâce au président de la République? Pourquoi? Quelle est la raison rationnelle pour ça? Alors, aux États-Unis, on comprend, ça sert à gracier tous les voyous de la Terre pour Trump, etc. Mais qu'est-ce que ça veut dire? Pourquoi sinon un résidu de ça, de pensée arriérée, magique, selon quoi une personne a un pouvoir sacré simplement parce qu'il a été élu? Ça me paraît aberrant. Ça me paraît aberrant que l'article 16 de la Constitution permette au président de la République de décréter un état d'urgence où il est chef tout seul en France. Par-dessus le marché... Il y a aussi beaucoup de choses qui me paraissent dangereuses. Là, ce n'est pas de la politique pure, c'est de la politique juridique, si je puis dire. C'est que depuis des années, nous avons intégré dans la Constitution française et dans la loi ordinaire des dispositions d'état d'urgence. Oui. Les états d'urgence ont été inventés par ce Premier ministre un peu agrandé et un peu con comme Cyrano de Bergerac, qui s'appelait Dominique de Villepin. Il a sorti, oh écoutez, il nous embête sans discontinuer, on peut bien se moquer d'eux. Il a ressorti un état d'urgence à 2005. L'état d'urgence n'avait pas été utilisé depuis la guerre d'Algérie. On pouvait comprendre, il y avait des bombes dans Paris, il y avait des attentats, qu'un état d'urgence soit déclaré au moment d'une guerre, on comprend. Mais pour 150 gamins qui brûlaient des vieilles voitures en banlieue, on a sorti un état d'urgence. Et depuis, les dispositions de l'état d'urgence de Villepin ont été en partie intégrées dans la loi. On nous a inventé au moment du Covid, je pense que dans, mettons, 200 ans, quand la nouvelle Renaissance
1: COVID
0: sera...
1: Covid, c'est le chapitre du livre, Covid aussi.
0: Quand la nouvelle Renaissance sera arrivée après notre période de barbarie, on jugera probablement que la tyrannie a été considérablement aidée par la période du Covid. Parce qu'on nous a inventé un truc qui n'existait pas, qui était l'état d'urgence sanitaire. Pouf ! État d'urgence sanitaire. Et nous avons été enfermés deux fois intégralement, comme ça ne s'était jamais vu dans l'histoire du monde. L'autre jour, à la même émission, je l'avais vérifié avant de l'écrire dans mon livre, mais je l'ai vérifié une deuxième fois en parlant à Patrick Boucheron à la fin d'une émission de télévision. Vous savez, l'historien qui a fait le très bon... Histoire personnelle de la France.
1: C'est sur la peste noire.
0: Oui, mais je cherchais son histoire de France. Bref, et merci, Histoire mondiale à la France. Et j'ai vérifié ça avec lui. Même au moment de la peste noire, jamais un pays entier n'avait été confiné. on fermait un bout de quartier d'Avignon, un bout de quartier de Marseille, un bout de quartier de là, parce qu'il y avait des gens qui mouraient, on ne savait pas bien, par précaution. On a fermé des pays entiers. Et nous, on est resté là, et on a fait ça, et on a été habitués à la tyrannie comme ça. Et beaucoup de gens étaient contents. Beaucoup de gens étaient très contents. Moi, j'ai connu des gens qui sortaient « Ouh, mon Ausweis pour sortir, pour montrer à la flicaille ». Enfin, c'était effroyable. Il fallait une autorisation pour sortir à un kilomètre de chez toi. Moi, il y a que, dans mon quartier, il y a une vieille dame qui a fait un arrêt de bus en trop, qui a pris une contravention. C'était quand même une dangereuse terroriste. Et non, mais c'est vrai. Mais c'est vrai. Et par-dessus le marché, supposément, moi, je me méfie des moments d'unanimité nationale. C'est toujours terrible. Les gens qui applaudissaient aux fenêtres, pour moi, c'était affreux.
1: Ils applaudissaient eux-mêmes
0: parce qu'ils étaient contents.
1: Ils
0: pensaient qu'ils étaient vertueux, machin. J'applaudis, machin. Et d'ailleurs, un copain à moi, c'est arrivé à un de mes amis qui était médecin au moment du Covid, qui était avec sa petite amie sur le balcon et fumait une cigarette. Et dans la cour de leur immeuble, ils n'ont pas applaudi, ils fumaient leur cigarette. Il y a une voisine qui les a injuriés. Alors, salaud, vous n'applaudissez pas, ils étaient médecins. Donc, mais là, je plaisante, mais enfin, on a été habitué à être enfermé deux fois pendant plus d'un mois sans rien dire. On est prêt à tout, on est prêt à tout, ça arrive demain, on est prêt à tout. La France est cuite, et puis les discours et les mots, entendez, enfin, déjà, une chose qui m'a paru très choquante à la première élection de Macron, c'est que Macron a remonté les Champs-Élysées dans une voiture militaire. C'est la première fois qu'un président de la République faisait ça. Le général de Gaulle qui avait fait ce qu'il avait fait, quand même, il avait fait des choses pas trop mal, il était allé à Londres, etc. Il n'a jamais éprouvé le besoin, même pendant la guerre d'Algérie, de remonter les Champs-Élysées en voiture militaire. Et voici que Kinky Toy Macron joue au soldat. Mais c'est scandaleux symboliquement. L'emploi perpétuel du mot chef. Les Français veulent un chef. Moi, je ne veux pas de chef. Un démocrate n'a pas de chef. Un démocrate a des représentants. On vote pour eux. Ils font le boulot qu'on leur demande. Mais c'est vrai. On n'a pas de chef à avoir. Ce discours, l'infection du mot autorité en permanence. L'autorité. Il y a un problème, effectivement, avec l'autorité, c'est qu'il y en a trop. Oui. Il y en a trop. J'ai décompté dans mon livre le nombre de policiers en France qui a augmenté de... J'ai donné le chiffre, je les ai un peu oubliés, mais par rapport à la Troisième République, il y a 160% de plus de policiers en France. Je veux bien que nous soyons 160% plus voyous, mais j'en suis pas tout à fait sûr.
1: En 1950, effectif de la police nationale, alors je voulais dire, la police est l'institution qui ne lâche pas les origines. Paris est la ville du monde occidental où l'on voit le plus de policiers. Allez à Rome, à Madrid, à Londres, à Bruxelles, à Amsterdam, vous en serez frappés. Paris a l'air d'une capitale sud-américaine de coup d'État. En 1950, effectif de la police nationale en France, 70 000 personnes, de la gendarmerie, 16 000 personnes. En 2022, police, 150 000, gendarmerie, 150 000. Soit, en 1950, 86 000 personnes pour surveiller et protéger 42 millions d'habitants. Et en 2022, 300 000 pour 68 millions. Si la proportion avait été respectée, nous aurions eu 140 000 policiers et gendarmes en 2022. Les Français ont dû devenir un peuple de canailles.
0: Ben voilà. Voilà. Donc, on se laisse intoxiquer par des discours tyrannique, c'est effrayant. Et là, la candidature à la... D'ailleurs, ça m'a frappé. Paris, c'est vraiment une ville où il y a des flics partout. Moi, je suis arrivé à Toulouse, j'avais envie de voler toutes les bijouteries. Il n'y en a pas un. J'en ai pas vu un.
1: Il y en a de temps en temps quand même.
0: Bon, j'ai vu des policiers municipaux qui s'arrêtaient pour acheter une crêpe au coin de la place du Capitole. Ils sont plutôt cool. Mais Paris, et d'ailleurs aux élections municipales à Paris, c'était tellement amusant de voir... combien il y avait une concurrence pour Rachida Dati disant « Je vais faire embaucher 4000 flics, Mariani, le Rassemblement National, moi 8000, Knafo, moi 10000, etc. » Et ça, ça on a l'habitude d'entendre ce mot-là. On dit « Voilà, on manque d'autorité. Ah, oh, les enfants sont mal élevés embauchant des flics. Enfin, qu'est-ce que c'est que c'est ?» Et il y a un mélange total de désirs... d'autorité, le macronisme fuit.
1: Chapitre chef. Certains hommes mettent les pieds sur la table du monde. Il est à craindre que cela n'impressionne les peuples, ces chefs. C'est ce qu'ils appellent des chefs. L'assurance est comique. Le sourcil froncé, le menton en l'air, l'air furieux et un bord de semelles sales.
0: Ben voilà pourquoi il faut se moquer d'eux, être irrespectueux, parce qu'il ne faut pas leur montrer qu'on a peur, ils ne veulent que ça. Ils ne veulent que ça. Ces gens, vous savez, j'ai assez tendance à penser qu'un grand homme est un petit homme avec un grand chapeau. Et donc, de temps en temps, il faut le leur dire. Il faut leur dire, c'est pas grave, t'es élu président de la République, mais ça va pas durer, c'est pas grave. Et si on commence à trop respecter les attributs du pouvoir, on est fichu, parce que c'est un retour à la pensée magique.
1: Alors, j'ai remarqué que le début, peut-être, bon, c'est un abécédaire, vous allez me dire, bon, c'est forcément c'est l'ordre alphabétique, mais il y avait, on a parlé de l'amour tout à l'heure, on l'a évoqué comme ça au passage, mais il y a peut-être dans les premiers chapitres des mots qui sont plus de l'intime, plus de l'ordre, l'amour de l'art, l'amour. Enfin bon,
0: oui,
1: voilà, je ne sais pas si c'est fait exprès.
0: C'est tout à fait fait exprès, parce que, et c'est pour ça que l'ordre alphabétique est un faux ordre, comme je disais tout à l'heure, c'est que j'ai fait exprès parce que je dis des choses déplaisantes, visiblement. Parfois, ou en tout cas brusque, et je ne voulais pas entrer directement là en disant ce que je viens de vous dire là, et donc j'arrive progressivement dans les choses. Par exemple, il y a par exemple...
1: L'angoisse, l'anthropocentrisme...
0: Bah, je parle d'amour, et dans le mot amour, je dis qu'il y a l'amour de la tyrannie, et j'ai attendu un peu pour pouvoir placer à la lettre D... le désir de tyrannie, car je pense qu'il y a aussi un désir de tyrannie. Et qu'en ce moment, on vit ça. Et je ne dis pas cogné, mais on est au bord de chaviré. Hein.
1: Vous pensez qu'on est... Alors, oui, c'est donc désir de tyrannie. Non seulement la tyrannie est aimée quand elle est présente, dans la mesure où elle conforte la paresse et la passion de grognonner qu'ont plus souvent les peuples que la pensée d'agir. Mais avant cela, elle est désirée. Ce sont alors l'espoir de vengeance et la vénération de la force qui joue.
0: Mais vous savez, je pense que beaucoup de gens, et je n'en sais rien, peut-être moi, sont assez disposés à accepter la tyrannie. On a vécu, alors les circonstances étaient un peu particulières, mais enfin, pendant 4 ans, sous le pétainisme, un peu comme ça. Alors, il y avait des armées étrangères qui occupaient le pays, mais je pense que beaucoup de gens sont prêts à accepter la tyrannie pour eux-mêmes si ça embête un peu plus le voisin. Hélas.
1: Il y en a un que j'aime bien aussi, c'est sur la bêtise. Attendez, je veux que je le retrouve. On ne risque rien à parler de la bêtise. Personne ne croit jamais que c'est pour soi. La bêtise s'habille volontiers de dogmatisme. Le dogme qui est dû penser par d'autres et certifié conforte l'imbécile.
0: Vous savez, la bêtise a un grand avantage, c'est qu'elle est perpétuelle, monolithique, pesante et unique. C'est toujours la même. Ce qu'on voit là, l'espèce de tyrannie qu'on voit avec Trump, on l'a vu, Mussolini, c'était exactement la même chose. C'était un bouffon, gros, ridicule, qui se montrait sur les plages en exhibant ses muscles, comme le fait d'ailleurs Poutine. Tout ça, c'est des trucs, c'est toujours la même bêtise. Et le désavantage de l'intelligence, c'est qu'elle est preste, rapide, légère et qu'elle change tout le temps. Et qu'elle doit toujours revenir en arrière pour dire à la bêtise, bêtise, tu es bêtise.
1: Mussolini, mais vous écrivez, je crois, Charles Danzig, que le fascisme, c'est toujours en deux fois que ça se met en place.
0: Oui.
1: Finalement, il y a une première tentative.
0: Bah, si en tout cas, dans l'histoire, c'est là que Trump fait peur. C'est-à-dire que dans l'histoire, jusqu'à présent, les fascistes ont réussi en deux fois. La première fois, ils ont toujours fini en tôle ou renversé. Mussolini a fini en prison. Hitler a fini en prison. Et c'est la deuxième fois que ça marche. Parce que la deuxième fois, et là, on le voit avec Trump, il s'équipe de gens intelligents. C'est-à-dire que c'est des bouffons, c'est des clowns atroces qui sont élus, ils font n'importe quoi, ils renversent les quilles, très bien, ils sont virés. Mais là, moi, j'ai feuilleté le fameux projet 2025, vous savez, du Parti républicain avec lequel Trump s'est fait élire. Ça, je l'ai feuilleté parce que ça fait 1500 pages. Mais il suffit de le feuilleter pour voir que c'est un manuel du coup d'État. Ça explique gouvernement, ministère par ministère ce qu'il faut faire. Ministère de la Santé, il faut renvoyer 4000 fonctionnaires fédéraux. Il faut renvoyer 4000 fonctionnaires dans tel État. Il faut supprimer dans tous les... Donc, en fait, et ça a toujours été comme ça. La deuxième fois, Hitler, c'était le crétin illuminé qu'on connaissait, mais tout d'un coup... Les grands entrepreneurs, la famille Krupp, etc., se sont dit « Tiens, c'est un crétin qui pourrait nous être utile. » Et c'est ça qui est assez semblable à ce qui se passe maintenant. C'est le populisme, ça va très bien avec les milliardaires. C'est l'alliance des gens qui ont des milliards de monnaie avec des milliards de gens qui sont flattés, et je regrette de dire ça, en tout cas je le pense, c'est que c'est très très dangereux parce qu'au milieu de ce casse-noix, il y a les gens raisonnables qui sont les moins nombreux et les moins puissants.
1: Il y a un chapitre aussi populisme qui. Vous aviez peut-être prévu, je ne sais pas, peut-être de nous lire peut-être un passage.
0: Non, rien du tout. Mais en fait,
1: vous avez pris des notes. Je voulais pas vous empêcher.
0: Non, pas du tout. Oui, mais oui. En fait, je suis affreusement jaloux parce que vous avez un falafel de post-it. Moi, j'en ai moins que vous.
1: C'est vrai que c'est un livre qui revient aussi, qui met en avant les questions très de masculinisme, hein, qui revient vraiment à l'ordre du jour, ces aspects-là, enfin, le rapport des violences aussi, enfin, qui est vraiment présent dans notre époque, pour ne pas parler seulement que, bien sûr, de
0: non,
1: Trump.
0: Non. Mais d'ailleurs, il y a aussi... Il y a un livre que je cite dans le mien, qui est un livre... Je ne devrais pas en citer d'autres, après les gens ne vont pas vouloir lire le mien. Un livre d'un philosophe allemand qui s'appelle Günther Anders, que vous connaissez, qui a été accessoirement le premier mari d'Hannah Arendt, et qui a écrit un livre qui est un chef-d'œuvre qui s'appelle L'obsolescence de l'homme, qui date de 1956, et qui raconte de manière extrêmement brillante comment... Le livre commence par une visite. Étant juif, il s'était exilé aux États-Unis et il vivait là-bas. Il raconte qu'avec un ami, il va visiter un garage de voitures et son ami achète une voiture et il est tellement fier de sa voiture qu'il finit par lui dire « La voiture, elle est mieux que nous, elle est mieux finie que nous. » Et il a constaté là cette espèce de révérence que nous avons eue envers les machines. Et c'est très frappant. Maintenant, toute machine... et révérer et regarder l'espèce de vent de panique qui se passe avec l'intelligence artificielle. L'intelligence artificielle, d'abord, il y a une usurpation considérable, c'est que ça n'est pas une intelligence. C'est tout sauf une intelligence. Celui qui a été intelligent, c'est celui qui a appelé ça intelligence. C'est une base de recherche de données qui, jusqu'à présent, est quand même assez erratique. Moi, j'ai fait des recherches et des exemples sur quelqu'un que je connais bien et qui est moi. Il y a beaucoup d'erreurs. Il y a beaucoup d'erreurs. J'ai posé des questions en disant, on m'a dit, il faut croiser pour vraiment tester l'intelligence artificielle. Donc j'ai croisé, il faut poser deux types de questions. Et j'ai dit, quels sont les rapports de Charles Dandig avec tel écrivain dont il est de notoriété publique que nous détestons. J'ai une page, Charles Dandig et machin s'adorent. Dandig a préfacé un livre de choses. Lequel chose a préfacé un livre de Dandig? Ils ont d'ailleurs des idées communes, il n'y a pas d'idées plus différentes que les nôtres, etc. Et j'ai été assez effrayé parce que je me disais d'abord que si des gamins faisaient comme nous, on faisait quand on passait le bac, il m'arrive d'être au sujet du bac et qu'ils se réfèrent à ça, ça serait rempli d'erreurs. Et puis surtout, je me voyais devant justifier moi-même que ce qui était écrit était faux. Et ce n'est pas tout à fait négligeable, parce que je vous dis, il y a en ce moment, dans les cinémas du monde entier, un film qui s'appelle « Présumé innocent », qui est avec Chris Pratt, qui est un gros costaud qui a joué dans les Jurassic Park, qui est un acteur trumpiste, anti-vax, etc. C'est très bien. Mais c'est un film donc avec un acteur trumpiste qui est produit par Amazon et dont le sujet est, dans un futur très proche, les êtres humains qui seront... accusés de quelque chose, devront démontrer leur innocence à une intelligence artificielle incarnée par une actrice, j'ai oublié qui c'était, Jackie Sardou, dans le film. Mais tout ça, c'est un film qui marche très bien et qui est une inversion totale du droit. Et des millions de gamins ou d'êtres humains, même des adultes, voient ça et ont dans la tête qu'il faut prouver son innocence. Le droit civilisé, c'est à l'accusateur de prouver la culpabilité. Eh bien, voilà où on est. Donc, pour revenir à l'intelligence artificielle, nous avons la terreur que ça soit plus fort que nous. Mais c'est nous qui l'avons inventé. Quelle est cette idée que ça pourrait être plus fort que nous? Mais évidemment, on est dans une période où l'être humain a décidé qu'il était inférieur à tout. Moi, ça m'a beaucoup frappé. Il y a peut-être une dizaine d'années, je le dis dans le livre, quand pour la première fois, un ordinateur a battu aux échecs un très grand champion. Et là, le machin a été battu par l'ordinateur. Et alors, ça prouvait quoi? L'ordinateur avait été inventé par un être humain. C'est comme si tout d'un coup on disait « Oh là là, je suis très inférieur à mon médecin, la fraise de mon dentiste est plus intelligente que moi, c'est à peu près aussi stupide comme raisonnement. » Mais cette espèce, et tout ça, ça me paraît important parce que ce sont des faux raisonnements anti-humanistes. C'est que tout ce qui est humain, d'où la bande de mon livre, qui est un mot que j'ai inventé, tout ce qui est inhumain est valorisé en ce moment. Voilà.
1: On parlait du masculinisme, donc ça, j'aime partie.
0: Oui, parce que je pense que dans machisme, il y a machine.
1: Il y a un chapitre machine dans votre. Il y a macho. Il y a...
0: Bon, c'est assez simple. Vous mettez un mec devant un capot ouvert, il a le nez dedans.
1: J'ai même montré une machine à un mâle, il s'en approche, l'observe avec minutie, le monde n'existe plus, il est la machine. Le machinisme est un machisme. Pour les dévots des machines, en 2024-2025, les cuisses du joueur de tennis Holger Rune étaient une œuvre d'art. Au repos, galbées, lisses, du marbre chaud, en mouvement, un système de muscles se mouvant avec une efficacité discrète. Machine, où est ta sensualité ?
0: Mais voilà. Non, mais c'est vrai. Et vous comprenez que, de manière plus générale, si on se met à accepter notre infériorité en tant qu'être humain, on est tout à fait prêt à accepter qu'un tyran nous dise « Vous êtes inférieur et obéissez-moi, moi je sais. » Tout ira mieux un jour. Car je pense que de toute façon, le bien gagne toujours. C'est simple.
1: Ce n'est pas un livre non. Pessimiste. Enfin, c'est ni optimiste ni pessimiste.
0: Si non, c'est ni optimiste ni pessimiste.
1: C'est à la fois...
0: Je ne sais plus qui disait, un écrivain du XXe siècle disait « Les optimistes sont des imbéciles heureux et les pessimistes sont des imbéciles malheureux. » Il ne s'agit pas d'être l'un ou l'autre, mais je pense que de toute façon, le bien gagne toujours. Sinon, nous serions tous morts. On a traversé depuis le début de l'humanité des périodes atroces. Nous n'y sommes pas encore, nous entrerons peut-être là-dedans, mais... Et puis, peut-être que ça finira un jour, je n'en sais rien, personne n'en sait rien, mais enfin, on a toujours surmonté ça. Mais il se trouve que... mal et bien, c'est des mots un peu emphatiques, mais enfin, que le mal est plus rapide que le bien. Parce que les gens qui pensent à mal sont obligés de penser à mal pour faire ce qu'ils ont à faire. Les gens qui font le bien ou disons qui sont neutres, comme nous le sommes à peu près tout, on ne pense pas. On fait notre travail, on avance, on va faire ses courses, etc. On avance dans la vie sans intention. Mais eux, ils ont une intention. Donc ils ont toujours 100 mètres d'avance sur nous. Et c'est pour ça qu'on est toujours obligé de courir après ces gens qui sont allés plus vite que nous parce qu'ils pensent à mal. Les gens qui pensent à mal ont toujours un temps d'avance.
1: Vous écrivez vraiment, qui est dangereux ? La seule question à se poser dans les temps incertains est qui est dangereux ? Qui est sectaire, aboyeur, brutal, mais loin du
0: mais
1: pouvoir ?
0: Mais oui, mais c'est qui ? Ça. Je demandais, pas plus tard qu'hier, à une amie italienne, une bibliographie sur ce qu'on appelle les années de plomb en Italie, qui étaient les années de terrorisme d'extrême droite manipulées par les services secrets italiens et les services secrets américains. Très bien. Et elle me répond une bibliographie en disant « Et ça aussi, sur les brigades rouges, etc. Qu'est-ce qu'on a déconné avec ça ? » Elle est assez âgée, elle n'était pas dans les brigades rouges, mais enfin... Et je lui dis « Mais ne me réponds pas ça, qui est dangereux en ce moment ? C'est pas les brigades rouges. C'est plutôt de l'autre côté, non ? Donc quand les nouvelles brigades rouges sont dangereuses, ben on s'excitera de ce côté-là. » Mais c'est aussi le jeu permanent des autres de dire « Ah, c'est là que ça va mal ».
1: Et qui l'a pris dans quantité de pays, aux États-Unis, en Hongrie, en Italie, en Argentine ? Qui en approche en France ? Ne crions pas au loup quand le dragon approche.
0: Je regrette d'avoir achevé ce livre parce que je pensais il y a quelques jours que j'aurais pu ajouter un article qui appellerait à la création d'un tribunal international de la cruauté. Il faudrait juger ces gens pour cruauté. J'ai vu, ça m'a frappé, il y a quelques jours, j'ai appris que Milei, le type de l'Argentin, ils ont un avantage, ces gens-là, c'est que leur physique ne cache pas leur atrocité. Ça, c'est un truc. C'est pas Brad Pitt. Donc, l'un a une tête de cadavre qui est tombée dans un pot de terracotta, l'autre... Et Milei a des yeux de renard fou, de renard qui a la rage, enfin vraiment. Mais ils sont tous comme ça. Et donc j'ai appris que mais c'est vrai, les démocrates, ils ont un peu de ventre, ils ont un peu une tache de jaune d'œuf sur la cravate, comme François Hollande, quoi. C'est pas méchant, c'est pas prestigieux, mais ça va. Et les autres, évidemment, c'est werewolf. Et bien, Milei a créé dans son gouvernement un truc, pour moi ça mérite le tribunal international de la cruauté, un ministère du capital humain. Vous croyez que ça existe, ça ? Un ministère du capital humain, ça veut dire être humain, tu es une chose et tu es au service du capital. Enfin, le capital, tout ce qu'on veut, le capital humain. On ne peut pas dire plus ouvertement que les êtres humains sont des esclaves.
1: Vous avez un chapitre cruauté, vous auriez pu en effet mettre un tribunal de la...
0: Regardez comme exemple de cruauté, parce qu'évidemment ces gens-là cherchent aussi des boucs émissaires, qui sont en général des gens qui ne sont absolument pas dangereux. Je raconte dans mon livre qu'à son discours d'investiture, à son deuxième mandat, Trump a passé 10 minutes de son discours à attaquer les trans. Excessivement dangereux par rapport à Poutine, etc., etc. Et d'ailleurs, C'est, pendant longtemps, son idiotie a caché sa cruauté. Maintenant, ça suffit plus. Mais par exemple, dans son discours, il fait une grande sortie en disant « Et d'ailleurs, le wokisme est tellement dangereux que les laboratoires pharmaceutiques américains font des recherches sur des souris transgenres. Il s'agit de souris transgéniques. » Et donc, aussitôt après, il interdit, ou il prétend interdire les sportifs trans. Moi, j'ai aucune idée là-dessus, mais il prétend les interdire dans le sport. Très bien. D'ailleurs, là, hier, la ministre de la Justice, qui a l'air d'une sous-maquerelle de la Wehrmacht, poursuit un État pour avoir accepté les trans dans les compétitions sportives. J'ai fait une recherche. Le nombre d'athlètes trans déclarés aux États-Unis, car les athlètes sont obligés de se déclarer à partir de l'université. Comme vous savez, ils sont très sportifs à l'université. Au lieu d'étudier Einstein, ils font du rugby. Et alors, ils sont obligés de s'inscrire. Sur 500 000 athlètes inscrits... Le sport est... Enfin, je ferai un jour un livre contre le sport, mais je pense que le sport aussi est un truc très, très dangereux.
1: Il y a aussi un sport, vous en parlez.
0: Il y a 500 000 athlètes déclarés aux États-Unis. Sur 500 000 athlètes, combien y a-t-il de trans déclarés ? 40. Grand danger. Grand danger. Et il y a 15 jours de ça, pour le Tribunal international de la cruauté, l'État du Kansas, dans le Sud, a interdit aux trans de conduire. Il les a privés de permis de conduire. Le prétexte juridique, ces gens sont toujours très raffinés quand il s'agit de justifier le fanatisme, c'est quand la méchanceté se pense justifiée en raison. Écrivez. Je viens de l'inventer. Oui. Mais je pense que c'est ça. Et là, leur fanatisme est... En fait, ces gens, on doit leur interdire de conduire car quand ils ont passé le permis, ils avaient un autre sexe. Donc, on doit leur interdire. Mais enfin... Peut-être que, madame, vous avez passé votre permis, vous étiez blonde. On devrait vous le retirer. Vous voyez ce genre de raisonnement. Donc, en fait, ces gens créent des boucs émissaires en permanence pour divertir l'attention du fait qu'eux, pendant ce temps-là, ils vont sur des îles avec des petites filles et des petits garçons, etc., etc., et qui gagnent $1,5 milliard de dollars pour la famille Trump depuis un an de présidence des États-Unis.
1: Chapitre milliardaire aussi qui est assez gratiné aussi. Dans le...
0: Alors, nous en France, on a des milliardaires assez intéressants. Moi, j'aime beaucoup. Je ne les nomme pas et je nomme assez peu les gens parce que je ne fais pas des attaques ad hominem. Je pense que la plupart de ces gens sont plutôt des symptômes de quelque chose. Donc, je ne les nomme pas toujours. Je dis par exemple le président de la République numéro 4 pour éviter de
1: numéro
0: dire.
1: 6.
0: Voilà. Moi, j'aime bien Stérin, par exemple. Ce terrain est formidable. Il a des tableaux Excel et il note... Moi, je connais quelqu'un qui l'a rencontré, un journaliste, et le type vous pose des questions. Il a l'air de... Il a des petites lunettes d'acier, comme ça, il est blafard, il a l'air déjà du cadavre qui sera. Et il pose des questions aux gens. C'est un pédant de premier ordre. Il leur pose des questions sur la marche de la France, ce qu'ils en passent, etc. Et il les note. 6,5 sur 20, 5,5 sur 20, etc., etc. Et puis après, il finance, évidemment... Des festivals dans toute la France où il s'agit de dire que... Enfin, tout ce qu'on imagine. Vous savez, il y a aussi, dans tout ça, je parlais du président de la République numéro...
1: 6.
0: Et alors, je voulais pas... Il y a une chose qui est dans l'ordre symbolique, parce que ces gens, au fond, le pouvoir ne se retient plus depuis quelque temps. Et par exemple, la femme de ce président de la République numéro 6... Quand elle est devenue sa femme, enfin, disons les choses, quand Carla Bruni est devenue la femme de Sarkozy, il y a eu, dans le Vanity Fair français, un shooting, je le raconte dans mon livre, où Carla Bruni, donc femme du président de la République, était sur le toit de l'Élysée, en robe longue, attachée à la hampe du drapeau français en souriant. Vous imaginez Yvonne de Gaulle. Non, mais c'est au-delà même de la rigolade, c'est-à-dire que ça prouve que le pouvoir ne se sent pas obligé d'avoir une tenue. C'est-à-dire, la République, c'est une rigolade. Je suis en robe longue sur le toit, mon Dieu, comme c'est amusant. Et c'est dramatique, parce que ces gens-là s'arrogent, en plus du pouvoir, tout le manque de retenue qui les sert. Le pouvoir, si ça n'a pas un peu de retenue, c'est excessivement dangereux. C'est pour ça qu'il faut aussi des symboles et dire le président de la République ne peut pas faire ci, ne peut pas faire ça. Enfin, ou lui-même se crée ou ces gens-là doivent se créer des obstacles. Ils ne se les créent plus. Tout est possible. La présidente de la République sur le toit de l'Élysée, accrochée au drapeau français comme si c'était Broadway. Comment voulez-vous que ces gens-là aient la moindre idée qu'ils doivent se tenir envers nous ? Et il ne s'agit pas... C'est Sarkozy, ça peut être d'autres. Hein, c'est pas, là, c'est un cas... Et il y en a, hélas, des tas. Et ça, ça prouve que le pouvoir est déchaîné. Et c'est ça qui est dangereux.
1: Il y a aussi un chapitre sur la vulgarité, puisqu'on est dans votre livre, qui est l'avant-dernier...
0: Ça me rappelle un sketch de Sylvie Joly. Je ne sais pas si vous rappelez Sylvie Joly, qui disait « Moi, j'ai horreur de la vulgarité. »
1: Il n'y a pas de comble à la vulgarité parce que la vulgarité est un comble. C'est le début. Avez-vous des questions, des remarques, des réflexions pour Charles Dantzick, donc inventaire de la basse période chez Grasset ?
2: Amusé à vous entendre, un peu comme le dictionnaire du diable, vous voyez de quoi je vous parlais.
0: Donc, merci, c'est un génie.
2: J'ai pensé à ça, au dictionnaire du diable.
0: C'est un livre d'Ambrose Bierce.
2: C'est exact, absolument. C'est américain du 19e. Voilà.
0: Ambrose Bierce, c'est admirable. Il a écrit des nouvelles. C'est admirable. Vous interromps, je vous laisse la parole après. Ambrose Bierce a écrit des nouvelles admirables que j'ai rééditées dans une collection que je dirige qui s'appelle Les Cahiers Rouges. Et il a connu la guerre de sécession. C'est mieux qu'Edgar Poe. Il a écrit des nouvelles admirables, très très brèves, très sèches, qui parlent principalement de la guerre de sécession, avec un flegme qui montre que... Moi, j'ai une règle quand j'écris, c'est tu n'as pas besoin de dire que la baleine est grosse. Et Ambrose Bierce applique ça extrêmement bien. C'est-à-dire, il montre la guerre, mais il ne dit pas « Oh, la guerre, c'est mal. Ouh, le sang, c'est rouge. Ouh, ça fait mal une jambe arrachée, etc. » Il montre les choses avec le plus grand flegme. Et, par exemple, il y a une nouvelle où il raconte, je m'en souviens, pardon, hein, monsieur, ça va prendre juste une demi-heure, où il raconte que, pour montrer le sang-froid d'un officier à cheval, au lieu de dire la chose, c'est ce que je vous disais tout à l'heure, la littérature ne dit pas la chose, mais l'évoque, il montre ce cavalier à cheval, le bras pendant avec son gant au bout de la main. Juste ça. Et on comprend que le type est une fatuité extraordinaire, etc. etc.
1: Merci beaucoup, Charles Dantzick. On va passer aux dédicaces inventaire de la basse période chez Grasset.
3: Inventaire de la basse période est publié aux éditions Grasset. Vous venez d'écouter l'auteur, romancier et essayiste Charles Dantzick à la librairie Ombre Blanche à Toulouse, mardi 31 mars 2026. Rencontre réalisée et mise en onde par Radio Radio avec Radio Radio Plus et Radio Terre.

0: Monseigneur, il est 8 heures.
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Elie Boubaker savait faire de la vie une œuvre d'art, rendre poreuses les cloisons entre la vie, la création, la politique, et traiter toutes les sphères de l'existence avec le même soin, le même intérêt, les faire vivre et dialoguer, pour recueillir de ses expériences l'inouï à remettre en jeu, pour que ça pense, que ça joue, que ça creuse et que ça ouvre. Encore. Rares sont ceux qui savent jouer de ce fil qui fait tenir ensemble sans imposer d'unisson et ouvrir au concert des singularités. C'est le pari d'un poète. C'est un legs que chacun qui a eu la chance de le partager avec Eddie pourra s'employer à faire fructifier, le remettre en jeu pour que ça pense, que ça joue, que ça creuse et que ça ouvre encore. Rémi Brassier, psychanalyste, guitariste. Revue et corrigée.net pour Eddie Boubaker, 1963-2026.

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0 degré. Journée hivernale. Nous partons. Partons ensemble. Pour cette randonnée sonore. Dans le cœur. Mystérieux. De la montagne. Sur la forêt, largement saupoudrée.

toujours sur la piste. Demi-coup. Elle est ici, la magie de la montagne. Bénéfice d'une accalmie.

travers toutes ces nuances sonores. Vous traversez toutes les saisons. Vous percevez différentes ambiances, différentes émotions. Mais le voyage ne fait

à présent. Protégé de la turbulence du vent. Un sol

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contraste de la montagne. Je dirais que le changement est presque brutal. Tout à coup, le brouillard vient de tomber. Et sortant de la forêt très boisée, les premiers regrettent dénudés, presque totalement dénudés, offrent une brise au vent. Vous êtes à la limite entre la vallée et la haute montagne, deux mondes totalement différents qui se côtoient. Allez, nous allons essayer de marcher quasiment

col du Calmil, 1230 mètres d'altitude, de la neige, des oiseaux.

les flocons de neige. Ce sont traçons et en légère pluie fine. Et maintenant, les forêts de sapinières.

sous cette forêt qui abrite réellement des spécimens de tuyas très impressionnants. Vraiment de très gros arbres. Nous avons donc traversé cette petite clairière orchestrée par le ballottement de l'eau sous toutes ses formes, je dirais. Et vous voici juste à l'abri. Cette forêt de tuyas sous un arbre. Les conditions de prise de son sont quelque peu difficiles. Il n'est pas désagréable. Aux oreilles.

Je vous propose une toute dernière prise de son. Quasiment, parce que là, l'humidité, la pluie devient trop intense. Dire qu'il y a 48 heures de cela, précisément, au même endroit, on entendait

Nous voici donc. 2-3 jours après, quasiment, je le répète, autour de ce même endroit. La météo a totalement métamorphosé le relief.

et ce monde sonore. C'est la richesse que vous donne à écouter la nature.

dans le cœur de la forêt sauvage et secrète.

0: ressentir la musique de la nature. Ressentir, entendre. La semaine prochaine, je viendrai donc vous rechercher pour une nouvelle édition du programme H1000 sur votre radio.
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0: On va rester en Italie, Pierre, et on va parler de Pâques sanglantes.
1: Oui, dont le titre italien est « Non c'è pace tra gli olivi », c'est-à-dire « Il n'y a pas de paix sous les oliviers ». Et le titre italien est beaucoup plus intéressant parce qu'il n'a pas le côté un peu racoleur du titre français. C'est un film de Giuseppe De Sanctis qui date de 1950. Il faut peut-être dire quelques mots de ce réalisateur qui est un tout petit peu oublié. On connaît bien sûr Rossellini, Visconti, Fellini. Et à une certaine époque, Giuseppe De Sanctis, au début des années 50, était leur égal. C'est-à-dire, il a fait plusieurs films de toute première importance en quelques années. Chasse tragique, Rie amère, Pâques sanglante donc, et 11 heures sonnées. C'est-à-dire que dans l'espace de 4-5 ans, il fait quelques films majeurs qui marquent la transition après le néoréalisme. C'est-à-dire que le cinéma italien n'est plus à proprement parler néoréaliste. Il souffre sur d'autres problèmes, que ce soit par le biais de la comédie italienne ou que ce soit en faisant un cinéma beaucoup plus conceptuel, beaucoup plus réfléchi, moins spontané peut-être. Et c'est le cas de Giuseppe De Sanctis. Alors Giuseppe De Sanctis avait eu une carrière avant cela. Il avait été critique. Il avait en particulier fait ses études au Centro Sperimentale de Rome. Il a participé à quelques films importants des années 40, soit comme assistant, soit comme co-scénariste, en particulier dans l'entourage de Visconti pour Ossessione. Il a également été l'un des co-réalisateurs de Giorni di Gloria, c'est-à-dire Jour de gloire, qui était un film fait en 1945 sur la résistance italienne. Et par la suite, De Sanctis doit être très cohérent, il restera toujours communiste. Donc c'est ce qui a fait sa renommée, mais c'est ce qui peut-être par la suite a un petit peu déplu avec l'évolution des opinions et des mentalités. Alors, de quoi s'agit-il dans ce film ? C'est l'histoire, ça se passe dans la Ciociaria, c'est-à-dire la Ciociaria, c'est une région qui est au sud de Rome, entre, disons, le Latium et la Campanie. C'est une région déshéritée où il y a des éleveurs de brebis, où il y a aussi des oliviers. Un homme revient de guerre et de captivité, et s'aperçoit, il est dans une famille très pauvre avec sa sœur, son père et sa mère, que quelqu'un d'autre lui a volé tout son bétail. Et ce quelqu'un d'autre, c'est une sorte de mafieux qui est le mauvais personnage et qui veut se faire du fric, qui veut avoir de l'importance et qui est prêt à tout pour cela, y compris de terroriser le monde paysan autour de lui. Donc toute l'histoire va être comment cet homme qui arrive et qui s'appelle Francesco Dominici, va pouvoir récupérer son bien et récupérer également celle qu'il aime, Lucia Silvestri, qui est interprétée par Lucia Bosé. Francesco Dominici, c'est Ravallone. Le film est tout à fait passionnant parce qu'on voit très bien comment il évolue. Dans un premier temps, Dominici, donc Ravallone, récupère ce bétail. Il est arrêté par la police, il est condamné parce que celle qu'il aimait est convoitée également par ce riche propriétaire et qu'elle est contrainte par sa famille de déposer contre lui au tribunal. Mais tout change dans un second temps, dans la deuxième partie, et on s'aperçoit qu'avec l'aide de tous les autres bergers ou paysans du coin, Dominici réussit à avoir raison. C'est-à-dire que le mauvais personnage interprété par Folco Lulini, qui s'appelle Agostino Bonfiglio, finit par mourir. Je ne raconte pas l'histoire, mais en se précipitant, il est acculé à se précipiter depuis une falaise. Et donc, on sent que le film finira bien. Et finira bien pourquoi ? Parce que le monde paysan a évolué entre-temps et est devenu solidaire du combat que mène Dominici. Bon, en résumant ainsi le film, on se rend compte que c'est un film extrêmement militant, extrêmement datée dans une certaine époque de l'Italie et que sa filiation avec le grand cinéma soviétique est évidente, mais également avec le meilleur cinéma américain des années 30, c'est-à-dire un cinéma qui était progressiste, qui n'hésitait pas à parfois utiliser de la caricature, c'est-à-dire dans le film on voit très bien les bons et les mauvais en face. On voit très bien combien ce récit est mené avec une grande rigueur. C'est d'ailleurs ponctué, c'est vaut la peine de le dire, par le réalisateur lui-même, qui dès le générique et, le premier plan, qui était un long panoramique sur cette région de la Tchouchtcharia et ceux qui y travaillent, on sent très bien cette volonté de convaincre un large public. Mais il y a également, et c'est ça la qualité qu'on a un peu oubliée chez De Sanctis, un esthétisme, une stylisation extrêmement forte et un jeu d'acteurs qui n'est plus le jeu d'acteurs de l'époque néo-réaliste, un jeu qui lui aussi est beaucoup plus stylisé avec des regards qui sont face caméra, avec une construction qui peut sembler un petit peu, datée et qui quand même fait la force du film. Il est présenté donc dans cette nouvelle réédition et avec une copie qui est parfaite chez Studio Canal, donc une très bonne présentation de David Perrault. Et je voudrais simplement terminer par quelques phrases qu'a prononcées Giuseppe De Sanctis, parce que après ces quatre films très importants qu'il a fait au début des années 50, sa carrière ne connaît pas la même évolution. Il y a des hauts, il y a des bas, il y a beaucoup plus de bas que de hauts. Il s'arrêtera d'ailleurs en 1972 avec un film qui n'a pas été distribué à ma connaissance en France, qui s'appelait en italien Un apprezzato professionista di sicuro a venire, c'est-à-dire un professionnel compétent ou reconnu qui a un avenir assuré. Bon, ce film qui était assez curieux, avec un prêtre qui faisait le péché de la chair, enfin bon, n'a pas été distribué, et la carrière de De Sanctis est une carrière qui s'est pratiquement arrêtée après. Il déclarait d'ailleurs, dans une interview à Positif qui était reprise, qui avait été faite au Festival de Montpellier en 92, « Je serais heureux qu'on se souvienne de moi pour les films qu'on ne m'a pas laissé faire, plutôt que par ceux que j'ai pu mener à bien. » Eh bien, là, Pâques sanglante est un film qu'il a su mener à bien et qui est un film important. Il était adoré par les positivistes à l'époque.
0: Merci beaucoup, Pierre. Crier.

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0: Ah non, je suis pas du tout d'accord avec toi, Jean. Mais alors là, tu dis, excuse-moi, mais tu dis n'importe quoi.
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0: Ah non, je suis pas du tout d'accord. Shut up.
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3: Et maintenant, Blaze, flattez-moi.
4: Monseigneur est le plus grand de tous les grands d'Espagne.
3: C'est pas une flatterie, ça, c'est vrai. Alors,
4: imbécile.
3: Qu'est-ce que vous dites?
4: Non, imbécile que j'ai répondu au valet du duc d'Albe. Non, non, mon maître n'est pas le résultat de mariage consanguin. Tu l'as pas regardé, qui me dit? Ah ben, il faut pas se fier aux apparences que j'y réponds. C'est pas parce que sa mère avait épousé le demi-frère de sa tante, qui était elle-même la cousine germaine de la sœur de son père, qui...
3: Êtes-vous bien sûr que c'est une flatterie, ça?
4: J'avais pensé à autre chose, mais j'ose pas.
3: Tu osais? Je vous osais, allez-y. Et...
4: Monseigneur est... beau.
3: Est-ce que vous pensez vraiment ce que vous dites?
4: Je flatte.

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Allez, on va partir en Espagne maintenant et on va parler de Eloy de la Iglesia, qui n'a rien à voir avec Alex de la Iglesia, donc réalisateur basque. J'en avais déjà parlé plusieurs fois dans cette émission parce que les éditions Artus Film qui proposent ces deux films aujourd'hui en ont déjà sorti un certain nombre et nous permettent de mieux comprendre et savoir qui est ce réalisateur qui prend de l'importance maintenant et qui a vraiment marqué, on va dire, le cinéma de l'après-franquisme. Je vous rappelle qu'en novembre 1975, il y a la mort du général Franco, la fin de la dictature en Espagne, la période de transition vers la démocratie qui n'a pas toujours été simple. On en avait parlé récemment avec les films de Bigas Luna. Et là, on peut dire que Eloy de la Iglesia appartient vraiment à cette période-là. Hein. Il est né en 1944 à Zaros, dans le Pays Basque, et il est mort à l'âge de 62 ans à Madrid. Voilà, il a eu une vie très compliquée. Il a été homosexuel, toxicomane. Il a entretenu comme ça, une relation assez autodestructive tout au long de sa vie. Mais il a quand même réalisé entre 1966 et 2003 un certain nombre de films, et dont certains sont devenus extrêmement importants pour comprendre aussi quelle était l'Espagne de cette nouvelle démocratie et du problème de la jeunesse, notamment à travers des films qu'on a appelés le cinéma quinquin, donc des films sur la délinquance juvénile, dont il est devenu un petit peu le maître et l'un des meilleurs réalisateurs. Tout comme l'a fait d'ailleurs Carlos Saura avec son très beau « Vivre vite » en 1982. Lui, il en a fait toute une série de films assez incroyables, dont les plus représentatifs étaient sortis chez Artus Film, c'est les El Pico 1 et 2, traduits en France sous le titre de L'Enfer de la drogue. C'était souvent des films qui mettaient en scène des jeunes qui eux-mêmes étaient confrontés à ces problématiques de dépendance aux drogues dures, à la précarité, à la violence, à la délinquance, en rupture bien sûr avec la génération de leurs parents qui étaient un petit peu des nostalgiques du régime Franco, et de voir un petit peu comment l'Espagne, malheureusement, par sa situation géographique, est devenue l'une des grandes portes d'entrée des drogues en Europe, notamment via les pays du Maghreb, et comment cette population, souvent jeune, des 15, 16, 17 ans, ont été pris dans cette tourmente hallucinante et a fait des ravages, on peut le dire, chez la jeunesse espagnole. Mais avant ça, il a fait d'autres films et il a une période plutôt, et ça se passe au moment où Franco est encore en place, on va dire entre 1970 et 1973, où il va faire tout un corpus de films qui montre aussi la vitalité du cinéma espagnol de l'époque, avec des réalisateurs tout à fait passionnants comme Armando Di Crispino ou Jesús Franco. Et lui, il va, comme c'est les cousins transalpins, s'intéresser au diallo, ce qu'on appelle le diallo espagnol un petit peu. Et avec Personne n'a entendu crier, en 1973, on est typiquement dans ce genre de films policiers qui vont mettre en scène un tueur assez sadique, tueur de femmes. Et en l'occurrence, c'est le cas de ce film qui est tourné en 1973. Alors, il est interprété par deux comédiens importants, Vincente Parra, qu'on avait déjà vu dans peut-être l'un des meilleurs films de son auteur, qui était La semaine d'un assassin, qui se rapprochait un petit peu du boucher de Claude Chabrol, puisqu'on suivait l'itinéraire de quelqu'un qui travaillait dans une boucherie et qui était devenu criminel. Et l'autre actrice, c'est Carmen Sevilla. Carmen Sevilla, qui tournera plusieurs fois d'ailleurs avec Eloy de la Iglesia, qui a été une chanteuse, je crois, aussi importante en Espagne. Alors, le film, ma foi, est plutôt une bonne surprise parce qu'il respecte les codes du genre. On a un climat un petit peu pesant qui est tout à fait bien tourné, puisque le film démarre dans une résidence moderne dans la banlieue de Madrid. Une femme intègre un nouvel appartement. Elle croit vivre seule en attendant les nouveaux locataires qui vont prendre leur appartement, enfin vont prendre état des lieux. Eh bien non, elle découvre qu'elle a un voisin et ce voisin a tout simplement tué sa femme. Et à partir de là, on va tomber dans une histoire très rocambolesque et machiavélique qui est typique des dialogues espagnols et italiens d'ailleurs de l'époque. Le tout
avec un soin apporté à la mise en scène qui est tout à fait remarquable, une musique de Fernando García Morillo qui est excellente, et on obtient un film d'1h30 qui est un très très bon film sans aucun problème et qui montre vraiment les qualités incroyables de ce réalisateur, même s'il n'a pas encore trouvé totalement sa patte, et ça interviendra quelques années plus tard. Le second film qui est présenté par les gens d'Artus Film, c'est Le Buraliste de Valeika, et là on est en 1987, donc on fait un bond de pratiquement 13-14 ans. Et on est dans une toute autre Espagne. 1987, on est à 5 ans des Jeux Olympiques de Barcelone. Hein, et on va dire que la mutation de l'Espagne va commencer à vraiment apparaître. Hein. On va sortir de cette période extrêmement noire et sombre qu'a été, disons, la période 77-83, où vraiment ça a été compliqué pour la jeunesse espagnole. Et on voit apparaître un État qui devient de plus en plus fort, démocratique, qui se renouvelle. Il y a plein de choses qui changent à ce moment-là en Espagne. Et on le sait, Pierre, tu le sais qu'après les Jeux Olympiques de Barcelone, ça a beaucoup changé. On voit qu'on est passé vraiment dans une autre période. Alors, c'est très rigolo ce film parce qu'il met en scène deux personnages qui sortent directement du cinéma quinquin, puisque c'est l'histoire de deux jeunes désœuvrés qui vont braquer donc un bureau de tabac dans un quartier de Madrid. Sauf que le braquage va mal tourner, ils vont se retrouver bloqués dans le bureau de tabac et va commencer une prise d'otage qui va tourner un petit peu au côté un petit peu pittoresque, puisque les deux jeunes qui sont joués par José Luis Gómez et José Luis Manzano vont petit à petit se lier d'amitié avec la patronne du bureau de tabac qui s'appelle Madame Justa, qui est jouée par Emma Penella et qui est un personnage tout à fait truculent qui sort d'un film de Marco Ferreri, et ça fait des scènes assez truculentes et très drôles, et on a l'impression un peu que Eloy de la Iglesia veut sortir un petit peu de l'image noire du milieu de la drogue qu'il a collé à la peau. Et curieusement, ça va être un film qui va être un de ses plus gros succès en Espagne, voire même son plus gros succès, ce qui est tout à fait incroyable. Mais juste derrière, comme si l'Espagne, pour lui, qu'il avait connue, allait s'arrêter, et bien il ne va plus tourner. Et il va plus tourner quasiment pendant presque 20 ans, un peu, enfin, pas tout à fait 20 ans, 18 ans, puisqu'il fera un dernier film qui s'appelle L'amant bulgare en 2003, qui est encore un film totalement à part dans sa carrière. Mais on voit bien qu'après ce film, notre ami Eloy de la Iglesia, qui avait des problèmes de dépendance à la drogue, et tout un tas de problèmes dans sa vie, c'est quelqu'un qui a été marginalisé, qui a vécu dans sa voiture, enfin, vraiment, c'était un réalisateur vraiment à part, n'a pu trouver la possibilité de se faire produire et de tourner des films. À savoir aussi que dans ce film, je vous ai parlé de l'acteur José Luis Gómez, il fait partie de ces acteurs qui ont tourné dans la période du cinéma quinquin, qui sont morts. Il est mort d'une overdose à l'âge de 29 ans. C'est pour vous dire aussi que beaucoup de comédiens qui ont joué dans cette période-là ont souffert vraiment de cette période. À savoir que les deux films sont présentés par Marco Suzal, qui sont très bien présentés. Marco Suzal, il est critique de cinéma au Quai du Cinéma, et il fait une très bonne présentation de ces deux films. Et que, une bonne nouvelle n'arrivant jamais seule, Artus Film annonce que d'autres films, notamment Le Prêtre et je pense La Créature, vont aussi sortir chez Artus Film, qui aura en quelques années sorti pas loin d'une dizaine de films de ce réalisateur. Et c'est plutôt une bonne chose parce que c'est un cinéaste qu'on ne connaissait absolument pas ou très mal. Donc grâce à Artus Film, on peut mieux découvrir ce cinéaste. 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
3: Agnès Rigny est mathématiste et elle écrit des livres. Le dernier s'intitule « Tiron et la Terre des Triangles ». Elle nous explique ce que c'est que mathématiste.
4: Ben, mathématiste, c'est maths et art. Voilà. Donc tout simplement, faire des maths de l'art, faire de l'art dans les maths, utiliser les objets mathématiques pour créer, alors plus pour créer de l'art plastique. J'écris aussi des poèmes mathématiques en utilisant les mots du langage mathématique. Enfin voilà, c'est à chaque fois utiliser les mathématiques pour créer.
3: Vous avez une carrière d'enseignante en mathématiques.
4: Voilà, j'ai été pendant plus de 20 ans professeure de classe préparatoire en maths.
3: Tiron et la Terre des Triangles, c'est le dernier livre qui est sorti à EDP Sciences. C'est un livre pour enfants de 5 à 10 ans, hein, illustré par Jeanne Amiot, sorti le 22 janvier.
4: Alors, j'ai écrit ce livre parce que j'ai constaté dans ma vie professionnelle que énormément de personnes ont des blocages en maths ou n'aiment pas les maths ou souffrent à cause des maths. Et je pense que ça commence tôt. Et mon idée, c'est de faire en sorte que les maths, ça soit plaisant pour tout le monde. Qui n'est pas un livre pédagogique, c'est pas à but pédagogique. J'ai voulu écrire une histoire, plutôt un conte comme les contes de fées, puisque je suis une grande fan de contes de fées. Et j'ai voulu écrire un conte dont les personnages sont des objets mathématiques, donc à savoir un rond et des triangles. L'idée, c'est que si les enfants ils lisent une histoire où il y a des ronds et des triangles, quand ils rencontreront des ronds et des triangles dans leur vie scolaire, ça leur fera pas peur, ou au contraire, ça les amusera. Voilà.
3: Alors comment vous l'avez conçu ce livre? Je crois qu'il est en deux parties.
4: Tout à fait, il est en deux parties. J'ai d'abord écrit une histoire qui est plutôt une histoire, on va dire, d'inclusion, puisque c'est un rond qui arrive en terre des triangles et évidemment il n'a pas la forme qui va bien. Et puis dans la deuxième partie, qui est totalement indépendante de la première partie, j'ai fait des petits compléments mathématiques, enfin ou des petites introductions mathématiques aux notions de triangle rectangle. Je vais même jusqu'au théorème de Pythagore parce que je pense que il faut tirer les gens vers le haut, donc même si on ne comprend pas tout. Alors, je ne parle pas du théorème en lui-même, mais je montre des petits puzzles, etc. Aussi, des jolis dessins avec les cercles et les triangles, les ronds et les triangles. Voilà, donc il y a un complément mathématique qui peut aussi être intéressant à exploiter en classe.
3: Est-ce que justement, c'est un livre que les enseignants peuvent se procurer et qui peuvent leur servir de base pour enseigner aux enfants les mathématiques? C'est un peu votre but?
4: Ah oui, c'est un peu mon but. Enfin, mon but, c'est que ça soit une histoire et qu'il soit plaisante. Mais effectivement, je pense que les enseignants peuvent en tirer un grand profit parce que il y a le côté histoire, il y a le côté aussi mathématique. Je sais déjà que certains enseignants s'en sont emparés. J'espère qu'il y en aura beaucoup et qu'ils s'en trouveront bien.
3: Est-ce que ce livre a été nourri de votre expérience d'enseignante et notamment du rapport des enfants aux mathématiques?
4: Pas consciemment. En fait, moi, je suis partie d'abord d'une approche graphique. J'avais plutôt, puisque quand je fais des dessins, j'utilise beaucoup de triangles, par exemple. Et j'avais depuis très longtemps, en fait, cette idée de faire intervenir un rond dans des triangles et de, que ça marche pas. C'est une idée que j'avais depuis très longtemps. Et en fait, je me suis un peu motivée à Noël 2024, parce que je me suis dit, tiens, je vais écrire l'histoire pour mes petits-enfants. Donc, j'ai écrit une histoire. Et alors là, ce qui était assez curieux, c'est que l'histoire n'a pas du tout pris la tournure que j'imaginais. En fait, c'est comme si l'histoire m'avait échappé. Et c'est ça qui est vraiment intéressant dans la création, c'est que on croit qu'on est maître, mais en fait, non, on n'est pas complètement maître. Donc finalement, il y a quand même ce truc de base qui était un rond dans un monde de triangles, comment ils peuvent cohabiter. Mais ça n'a pas pris la forme que j'imaginais. Donc j'ai raconté cette histoire, j'ai auto-édité un prototype, on va dire, pour à la fois l'offrir à mes petits-enfants et puis l'offrir aux enfants de mon entourage pour avoir des retours. Bon, j'ai eu globalement des retours très positifs. J'ai eu beaucoup de mal à trouver un éditeur jeunesse, en fait. Enfin, j'ai pas trouvé un éditeur jeunesse parce qu'il y a trop de maths. Enfin, ça, c'est un peu compliqué. Et mon éditeur EDP Sciences, qui m'a édité d'autres livres, m'a suivi sur le projet. Et après, on l'a étoffé, on a un peu réécrit l'histoire. C'est Jeanne Amiot qui a fait les illustrations. En tout cas, j'avais vraiment l'objectif de raconter une histoire aux enfants, qui soit une histoire, pas un truc pédagogique. Et puis ça faisait longtemps que j'avais en moi cette histoire. Voilà.
3: Alors vous allez participer au Salon du Livre avec ce livre que vous allez proposer, dédicacer et faire d'autres choses en parallèle?
4: Oui, tout à fait. Je suis vraiment ravie de participer au Festival du Livre de Paris. Ils ont changé leur appellation. Moi, j'interviens le 17 avril. Du coup, je propose un atelier aux enfants. Donc là, mon projet, c'est de leur lire le livre en leur projetant les images et après de leur demander de dessiner une suite. Voilà, et après, oui, je ferai une dédicace. Donc, je suis très fière.
3: Ce sera quoi cet atelier, en fait ?
4: Je vais leur demander d'imaginer peut-être d'autres aventures de Tiron ou de préciser certaines des aventures qu'ils auraient pu avoir avec les triangles. Enfin, on va voir un peu ce qu'ils veulent faire ou dessiner des dessins à base de ronds et de triangles. Ou... J'ai confiance dans les enfants. Ils sont créatifs, imaginatifs et curieux.
3: On trouve où alors votre livre, si on peut pas aller à Paris?
4: Ah mais on le trouve partout. Déjà il est dans toutes les librairies, enfin en tout cas toutes les librairies peuvent le commander, hein, et il se trouve aussi sur le site de l'éditeur, sur tous les sites, et pour les Toulousains il est à Ombre Blanche en particulier.
3: Merci à Agnès Rigny. Son livre Tiron et la Terre des Triangles, illustré par Jeanne Amiot, est édité chez EDP Sciences. Crier.

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2: Tandis que le soleil a fini sa besogne, la savane brûlante avale un peu de vent. Les lions sont partis boire et tout est apaisant. La hyène défend sa poussiéreuse charogne. C'est un soir ancestral et de clartés oranges, un ou le troupeau de gnous docile pâture. Ici un jeune singe lèche sa blessure. La savane a parfois de ses repos étranges. Le monde est sillonné de lumières qui croisent, derrière les magnoliers des silhouettes noires, et dans le bruissement des feuillages on peut voir les formes étirées d'un jeu d'ombre chinoise. C'est un cortège immense, emportant des géants, voyageurs.

Là, une matriarche, aride et centenaire, majestueuse ancêtre, éterne et crevassée, et boiteuse et rompue, les oreilles mâchées, pressant que cette marche sera la dernière. Elle a vécu longtemps, la vie est admirable, mais la douleur amère et perçante la broie. Hargneuse, âpre, sauvage, elle fait un dernier pas, puis elle couche son corps en écrasant le sable.

La savane a pu voir le spectacle étonnant d'une foule de 100 mastodontes attroupés qui forment une ronde autour de leur aîné, accompagnant sa mort dans des barrissements. Puis le cadavre éteint, tous les vivants s'en vont. C'est une courte pause au milieu de l'exil.

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C'est un bruyant repas de chair et de sang chaud. Ils abandonneront bientôt une carcasse. 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

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Je ferme les yeux pour chanter. 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

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À la barbe de l'homme piquer un petit somme, laisser ma voix s'enfuir, laisser mes doigts courir et puis me reposer.

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L'invention du cinéma repose sur une erreur gigantesque. Enregistrer l'image de l'homme et la reproduire en la projetant jusqu'à la fin des siècles. En d'autres termes, croire qu'un ruban de celluloïd se conserve mieux qu'un livre, qu'un bloc de pierre ou même que la mémoire. Cette étrange croyance fait que, de Griffith à Bresson, l'histoire du cinéma se confond avec celle de ses erreurs. Erreur de vouloir peindre des idées mieux que la musique, de vouloir illustrer des actions mieux que le roman, de vouloir décrire des sentiments mieux que la peinture. Bref, on peut dire qu'errare cinematographicum est. Mais cette erreur, semblable à Ève dans le jardin d'Éden, deviendra fascinante dans un film policier, tonifiante dans un western, aveuglante dans un film de guerre, et enfin, dans ce qu'il est convenu d'appeler la comédie musicale, ce sera une erreur séduisante.

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2: Avoir le feu sacré, faire feu de tout bois, mettre sa main au feu, jouer avec le feu. Le feu, il imprègne notre langage car il est une force centrale des sociétés humaines, élément de combustion sous toutes ses formes, réelles et symboliques, véritable moteur de l'évolution et de l'histoire de l'humanité, se chauffer, cuire sa nourriture, s'éclairer, produire de l'énergie, fabriquer des outils. Le feu, les feux au pluriel, c'est le thème choisi cette année pour le festival L'Histoire à venir qui fête sa 9e édition et qui aura lieu du 14 au 17 mai 2026. Le festival L'Histoire à venir est un festival d'histoire interdisciplinaire dont l'ambition est de montrer que l'histoire peut et doit nous aider à comprendre les enjeux des débats contemporains. 80 événements dans divers lieux de Toulouse sont proposés donc au programme de ce festival incroyable qui est co-organisé par l'Université Toulouse-Jean Jaurès, le Théâtre Garonne, la librairie Ombre Blanche et les éditions Anacarsis. Je vous invite à retrouver le programme sur le site du festival Histoire à venir, histoireavenir.eu, afin de télécharger le programme de toutes ces rencontres. Ces rencontres, elles sont toutes à prix libre, donc vous pouvez payer selon vos moyens pour aider ce festival à continuer d'exister. C'est vraiment un festival essentiel dont nous sommes très fiers d'être partenaires avec Radio Radio. Nous nous occuperons d'ailleurs très vite de vous proposer à l'antenne et en podcast de revivre les rencontres qui se dérouleront pendant ce festival. Mais là, nous vous invitons surtout à venir y assister de visu, à rencontrer tous ces préhistoriens, préhistoriennes, historiens, historiennes, sociologues et que sais-je, tous ces scientifiques qui vont venir nous apporter un éclairage sur l'histoire. Mieux comprendre le présent en comprenant mieux le passé, ça fait partie des objectifs de cet incroyable festival. Je vous invite donc à jeter un œil sur son programme et à ne pas rater donc du 14 au 17 mai 2026 cette 9e édition du festival L'Histoire à venir. Bonne semaine à tous et à toutes.
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3: Alors, nous sommes les BFF du ciné. Les BFF du ciné, c'est une association que l'on a créée en 2024, en octobre 2024. Et elle a pour but de réunir la jeunesse et de remettre le cinéma un petit peu au goût de celle-ci. Et l'événement a tellement bien pris sur Paris depuis un an et demi qu'on a décidé de partir en Tour de France des cinémas parce qu'on s'est dit, pourquoi est-ce que ça prendrait pas ailleurs ? Et donc voilà, nous sommes sur les routes de France depuis le mardi 21 avril. Et nous arrivons à Toulouse le mardi 5 mai pour faire une séance avec l'American Cosmographe. Nous allons voir La Corde au cou de Gus Van Sant. L'idée, c'est de faire circuler un maximum l'événement pour qu'on soit un maximum de jeunes, ou moins jeunes d'ailleurs. Et notre concept, voilà, c'est vraiment un ciné plus un verre. Donc c'est aussi une excuse, le cinéma, pour pouvoir se rencontrer entre jeunes, se relier, sortir la tête des réseaux sociaux et se servir des réseaux sociaux justement de la bonne manière. Parce que c'est vrai qu'on est tous derrière nos écrans, mais c'est quand même un outil qui reste extraordinaire pour la communication. Et donc voilà, nous l'idée c'est vraiment de se dire, on va au cinéma tous ensemble, on se rassemble, on se rencontre, et vive les humains et vive le cinéma.
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2: Bonjour à tous et bonjour à toutes, voici le programme des rencontres littéraires qui nous attendent à la librairie Ombre Blanche en cette belle semaine. Eh bien, il n'y a que deux rencontres au programme cette semaine. Le mardi 5 mai, une rencontre avec le médecin généraliste toulousain Jacques Barsoni qui viendra nous parler d'addiction avec son ouvrage « J'arrête quand je veux, addictologie, généalogie d'une promesse non tenue », ouvrage paru aux éditions Intervalle. Et le lendemain, on sera un petit peu plus dans l'histoire avec Pinard Selek, qui est sociologue, conteuse, écrivaine et militante antimilitariste d'origine turque, et qui vient présenter son ouvrage paru aux éditions Université Paris Cité, ouvrage intitulé « Lever la tête, la recherche interdite sur la résistance kurde ». Ces deux rencontres sont à vivre à la galerie Exposition et Conférences de Ombre Blanche, c'est au 6 rue Mirepoix. Ces rencontres, elles sont gratuites, donc n'hésitez pas à venir nombreux et nombreuses pour écouter, voire même poser vos propres questions aux auteurs et aux autrices invités pour présenter leur ouvrage. Et ces rencontres, si vous ne pouvez pas y assister, vous les retrouverez en podcast en partenariat avec Radio Radio sur le site de la librairie Ombre Blanche ou alors sur notre antenne du lundi au vendredi à partir de 13h30. Belle semaine à tous et à toutes.
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0: Allez, on reste, on reste au Japon, on reste avec Carlotta.
1: Oui, dans un registre complètement différent avec notre ami Takeshi Miike, cinéaste aussi prolixe, voire un peu moins que Naruse. Je crois à peu près 53 films dans sa carrière, entre les téléfilms, les V-cinéma, parce que c'est vrai qu'il y a un marché différent aussi au Japon pour le marché de la vidéo, qui était vraiment consacré avec des budgets plus moins conséquents. Et puis donc un certain nombre de films. Ici, on avait chroniqué la ressortie de Ichi the Killer, un des films qu'il avait fait connaître en France, hein, puisque il y a quoi, une vingtaine d'années. Oui, à peu près, je crois que c'est ça. Il y a eu Audition, Dead or Alive, la trilogie, et après, il a complètement disparu des salles, et puis revenu avec des films plus sages, plus classiques, notamment avec des films en compétition à Cannes. Je crois qu'il y avait eu Harakiri, son remake, enfin, nouvelle adaptation d'un film qui avait déjà été tourné par Kobayashi, First Love en 2019 qui était à Cannes, Blade of Immortal aussi, qui est un film de Shambara qui était à Cannes. Voilà. Et là, récemment, il a tourné un film qui s'appelle Sham, qui est passé en avant-première dans le festival Hanabi, distribué par Arthouse, qui est un distributeur aussi qui ne fait que du cinéma japonais contemporain. Et Sham fait partie d'un nouveau film, voilà, de Takeshi Miike. Et puis là, Carlotta, alors je ne pense pas que ce soit sorti en France, j'ai un doute sur ce grain de Yakuza de 96, il me semble pas. En tout cas, il n'était pas consacré, le film devait sortir en V cinéma au Japon, et puis les producteurs ont décidé que ça tourne en 35, on le sortira en salle, et puis ça a été au Japon un certain succès, puisque même ce film-là aura deux suites, puisque c'est tiré d'un manga de Hitoshi Tanimura. Et on retrouve d'ailleurs certains aspects de certains mangas dans les personnages, tout ça. Et c'est un film, alors à l'image de Takeshi Miike, complètement à la fois barré, sanglant, trash, défie toute la bienséance, hein, comme toujours chez lui. D'ailleurs, il aura quelques soucis parfois avec la critique et notamment la censure. Je sais que pour son moyen métrage, pour les Master of Horror, l'anthologie écrite par Mike Garris, là, où il est, où, notamment deux autres grands cinéastes qui, pour le coup, avaient fait des très mauvais moyens métrages, qui sont John Carpenter et Dario Argento, lui, pour le coup, avait fait un film d'horreur qui se passait entre le Japon et je crois que c'était un Européen qui venait au Japon, qui était assez hard, assez trash, et il était censuré aux États-Unis, en Angleterre, donc il a eu beaucoup de soucis avec son moyen métrage. Et donc, cette graine de Yakuza, comme le titre s'indique, on est dans ce monde des truands où deux clans s'affrontent, pardon, et le chef d'un des clans. Pour apaiser les choses, va assassiner son fils aîné, voilà, va le décapiter sous les yeux de son plus jeune fils, hein, le père ne le voit pas. Et une dizaine d'années plus tard, ce jeune fils va créer un gang fait de jeunes filles et de jeunes garçons, dont un géant, un mec énorme, enfin une sorte de grand gaillard comme ça, complètement fou, pour éliminer donc à la fois le gang rival, hein, qui est à l'origine de cette commande, on va dire ça, de ce contrat, avec des méthodes assez rancobolesques, burlesques, avec des, notamment, je ne sais pas si faut que je la décrive, une scène des tueuses, hein, une jeune fille qui est à la fois soi-disant lycéenne, hein, et qui la nuit fait du striptease, et avec son sexe, a une sorte de petite sarbacane où elle lance des fléchettes empoisonnées, elle va tuer. Voilà. Donc on voit bien où on est chez Takeshi Miike, hein, le côté gonzo comme ça. Et voilà, et donc bien sûr. Le clan rival, suite à l'assassinat de plusieurs de ses membres, va tout faire aussi pour savoir qui est à l'origine de ces meurtres. Et puis, petit à petit, va engager un autre tueur d'origine qui est japono-coréen pour assassiner ces jeunes. Voilà. Donc, on n'est que dans un film d'action, de meurtre, de vengeance. Voilà. Donc, c'est barré. Parfois, c'est un peu cheap. Hein. Il y a quelques scènes de trucage qui sont plutôt assez réussies. Tout le monde en prend pour son grain. Mais il y a des enfants qui sont embauchés, qui ont quoi, dizaines d'années, qui sont filmés avec des flingues à la main et qui tirent sur des yakuza. Complètement fou, je sais pas comment on fait jouer ce genre de scène à des gamins de cet âge-là. Peut-être qu'on leur dit amuse-toi.
2: Bon, mais il est illuminé, hein, le père voilà. Takeshi Miike.
1: Mais voilà, donc c'est un film. Moi, j'ai jamais été un grand fan, même si le film est posé. Je veux dire, il n'y a pas ce côté comme Dead or Alive, la caméra qui bouge dans tous les sens. Voilà, c'était irregardable. Là, voilà, comme Ichi the Killer qui m'a plutôt surpris, hein, parce que je le découvre, parce que ayant vu Dead or Alive, ça m'avait. C'est un cinéma que j'avais pas trop en vue. J'ai plutôt vu les films plus classiques. Comme Harakiri. Mais bon, voilà, on passe un moment, alors pas désagréable, c'est la limite aussi de ce genre de cinéma, c'est-à-dire qu'on voit bien que ça, ça va dans les plus grands retranchements, c'est-à-dire du sordide ou du violent. On aime ça, des fois, dans le film d'exploitation, mais c'est vrai que ça manque un peu d'épaisseur dans les personnages, ce qui n'était pas dans le Kaichi The Killer. Il y avait une petite subtilité, je trouvais, dans la création de ces personnages. Là, on est vraiment dans le pur rite de vengeance et tout ça. Et le film, d'ailleurs, à la fin, se finit, on voit que c'est très ouvert. On a l'impression qu'il y a une réconciliation, puis ça finit sur une image fixe et on comprend. Et d'ailleurs, comme je vous l'ai dit, il y aura deux autres films par la suite qui ne seront pas tournés par Takeshi Miike. Voilà. Donc voilà, ça parle à un certain public, amoureux du trash pour le trash, je dirais ça. Mais ce n'est pas désagréable à regarder, hein, avec ses limites. Voilà. Dans les bonus, y a 40 minutes d'entretien de l'époque avec Takeshi Miike qui raconte son travail avec les acteurs. Du film qu'il a repris dans d'autres films et tout ça. Ce qui est intéressant sur la partie économique, sur la production justement au Japon, sur les différents types de budget, alors pour la salle, la vidéo, tout ça, ça c'est pas inintéressant. Après, ça reste assez anecdotique. Et puis l'acteur principal, qui est le jeune fils, qui fait aussi qui rappelle ce qu'il a fait sur le tournage, sa relation avec les autres acteurs. Donc voilà, c'est pas les bonus d'une grand intérêt, mais voilà, ça fait pour compléter le film. C'est pas inintéressant. Donc voilà, le Grain de Yakuza de 1996 chez Carlotta. Voilà, si c'est votre cam, si c'est votre univers, allez-y sans problème.
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Salut, on est mardi les 20h, vous écoutez Noir Fluo sur Radio Radio 106.8 FM à Toulouse. Émission en direct évidemment, on commence par un morceau de 99, un morceau de Big N, un groupe de Chicago.

magnifique reprise de Den Cat Dance par Haystack. C'est quand même assez plaisant, ouais. Une reprise avec changement de style comme ça. Bref, on enchaîne avec The Four Carnation, groupe post-rock des années 90 américains.

C'était deux morceaux de Industry Palast, c'est sorti en 2022, non en 2002 pardon, sur l'album Sélection, c'est allemand. Petite annonce après cette émission là, donc dans une petite demi-heure, un live de John Carpentras. Premier live de John Carpentras, ah ouais, ouais bon, il y a deux écoles. En tout cas, voilà, à 21h, live, à 21h et des brouettes, live de John Carpentras. Carpentras, hein, je crois, on dit. Enfin... on enchaîne avec Nuxal, artiste rennais, qui passe samedi soir au Caméléon avec Cicérémeux, qu'on s'écoutera après. Deux morceaux de Nuxal.

C'était donc Fred et son projet Nuxal qui vient de Rennes et qui joue samedi au Caméléon. Et faut vraiment venir parce qu'en plus, il y a le nouveau projet de Moineau Écarlate qui s'appelle Orléange, qui vient avec Xeroxed et À l'ombre du lilas. Bref, méga grosse soirée avec 5 projets. Et d'ailleurs, il y aura également 6 RME. On va s'écouter deux morceaux. 6 RME qui vient avec Nuxal. Les deux viennent de Rennes. Donc, hyper content de les accueillir à Toulouse. Et on s'écoute deux morceaux de 6 RME. Dont le premier morceau qui était sorti sur une cassette Sort Type Tapes. Alors, en fait, pas du tout, non. Le premier morceau il est sorti sur un 45 tours sur un label autrichien 6 RME.

Ouais, donc c'était donc 6 RME qui passent, je l'ai déjà dit, mais je le redis, samedi prochain, le 9 mai, au Caméléon à Toulouse. Start 17h, grosse affiche, venez. Et on enchaîne, comme promis, avec le premier live de John Carpentras. Ils sont chauds, ils sont là, c'est parti.

Voilà, c'était un live de John Carpentras, le premier live de John Carpentras. Non, on dit Carpentras. voilà, fin d'émission. Ciao, bisous.

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3: 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L'agenda de Radio Radio Plus vous recommande le cycle Pop du 14 avril au 28 juin à la Cinémathèque de Toulouse. Un cycle qui propose une plongée dans les années 60 et 70, berceau de la pop culture, avec notamment au programme Phantom of the Paradise de Brian De Palma, mais aussi Orange Mécanique de Stanley Kubrick, Hairspray de John Waters, Les Demoiselles de Rochefort de Jacques Demy, Femme au bord de la crise de nerfs de Pedro Almodovar, Masculin féminin de Jean-Luc Godard, ou encore Le Batman de 1966. Je vous propose de nous intéresser plus particulièrement à The Party, qui sera projeté dans le cadre de ce cycle pop les dimanches 26 avril et samedi 27 juin à 16h à la Cinémathèque de Toulouse.

Extrait de la musique d'Henry Mancini, composée pour le film de Black Edwards, The Party, projeté à la Cinémathèque de Toulouse les dimanches 26 avril et samedi 27 juin à 16h, dans le cadre du cycle Pop, un cycle qui célèbre la réouverture de la Cinémathèque de Toulouse, dont la programmation s'étale du 14 avril au 28 juin. La Cinémathèque de Toulouse ouvre en effet ses portes après 18 mois de travaux de mise aux normes et de réaménagement des espaces avec la création d'une nouvelle salle de 100 places, mais aussi l'ouverture au public d'un bar et d'un patio. Voici des extraits du texte écrit par Olivier Père à propos de The Party de Black Edwards, un film de 1968. Dans La Partie, en français, un figurant indien, gaffeur et maladroit est invité par erreur à une réception chez un puissant producteur hollywoodien dont il a saboté par son incompétence le dernier tournage. The Party, dit Olivier Père, est sans doute l'un des plus beaux films comiques jamais réalisés, qui doit beaucoup à la science des gags, des maîtres du muet du burlesque américain, mais aussi à Jacques Tati, puisque Playtime est une référence avouée de Black Edwards. The Party est un film essentiel dans la carrière de Black Edwards, mais aussi dans celle de son interprète principal Peter Sellers, mais encore plus un film important dans le panorama du cinéma américain de la fin des années 60. The Party est une satire intelligente du monde du cinéma, comme Hollywood en produit chaque décennie en moyenne. Et après Boulevard du Crépuscule au début des années 50, The Party fait le bilan de l'état de Hollywood 18 ans plus tard. Et ce n'est visiblement pas très brillant, puisque le reflet dévoilé dans le film de Black Edwards est proche de la réalité. Hollywood vieillit et traverse une période de décadence artistique, de panne d'inspiration. Les producteurs se raccrochent à des vieilles recettes, comme ce remake en couleur de Gunga Din, dont le tournage ouvre le film The Party. À l'époque, Hollywood est ringardisé par le cinéma moderne européen qui révèle des cinéastes à succès en France et en Italie. Dans The Party, une des invitées du producteur est une starlette italienne partie à la conquête de Hollywood qui évoque une parodie de Claudia Cardinale, qui a d'ailleurs été dirigée par Black Edwards dans La Panthère Rose en 1963. La Panthère Rose avec Peter Sellers, l'acteur principal de The Party. Dans The Party, la fête se déroule dans une luxueuse villa moderne avec des invités snobs et mondains qui pourraient être un pastiche de celle de la nuit d'Antonioni. Black Edwards organise dans The Party une succession de gags à combustion lente dont la précision et la sophistication n'ont rien à envier à l'art de Jacques Tati, écrit Olivier Père.

Nous écoutions un extrait de la musique composée par Henri Mancini pour le film de Black Edwards, The Party, qui sera projeté à la Cinémathèque de Toulouse les dimanches 26 avril et le samedi 27 juin à 16h dans le cadre du cycle Pop, un cycle proposé par la Cinémathèque de Toulouse du 14 avril au 28 juin. Comme un diamant sur canapé réalisé par Black Edwards en 1963, The Party est aussi un chef-d'œuvre sentimental et musical grâce à Henri Mancini, écrit Olivier Père. C'est l'histoire émouvante de la rencontre de deux misfits, des êtres étrangers et déplacés, propulsés dans un univers plein de pièges et de faux-semblants. La starlette française et le figurant indien, un couple improbable et pourtant irrésistible, se retrouvent sur le chemin de l'enfance. Deux adultes qui ont conservé leur pureté dans un monde corrompu et factice.

Nouvel extrait de la musique composée par Henri Mancini pour le film de Black Edwards, The Party. Ce n'est pas la première collaboration du compositeur avec le cinéaste, puisqu'ils ont travaillé à plusieurs reprises, notamment La Panthère Rose, mais aussi Diamant sur canapé. Voici maintenant la critique de Pierre Murat dans Télérama. Dès qu'il entre dans cette soirée où il a été invité par erreur, c'est la catastrophe. Rondi Bakshi est un indien gaffeur qui perd son soulier dans la piscine intérieure. Il finit par le récupérer sur un plateau de petits fours à la suite de mésaventures où Black Edwards retrouve l'efficacité du burlesque muet. Les dialogues sont d'ailleurs presque inexistants. On n'entend que le bruit de fond, vague et insipide des mondains qui s'écoutent parler pour ne rien dire. Et au milieu d'eux, tel un Huron moderne, notre Indien multiplie bévue sur bévue avec une belle inconscience et un genre

petit sourire. Un film culte, explique Pierre Murat dans Télérama à propos donc de The Party, un film de 1968, projeté à la Cinémathèque de Toulouse les dimanches 26 avril et le samedi 27 juin à 16h, dans le cadre du cycle Pop, un cycle qui est proposé à l'occasion de la réouverture de la Cinémathèque de Toulouse, fermée durant 18 mois pour travaux. Le cycle Pop du 14 avril au 28 juin à la Cinémathèque de Toulouse.

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Alors, vous me prendrez, vous allez me prendre deux, trois, deux Falcon, pardon, vous allez me prendre deux Falcon, vous me prendrez également alors une petite comme Lexineur, je vais vous mettre également. 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Et vous me prendrez surtout de ça, là, voilà. Vous me prenez du Radio Radio Plus tous les matins, et normalement, ça devrait aller d'ici une semaine, hein. Allez, allez, on y va, madame. Allez, venez. Oui, ça va aller. Oui, 106.8, voilà. Oui, allez. Allez, on ferme.

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